0: Allez, je descends pour mesdames juste après.
1: Monte le son.

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papa de Georges Calice ce soir les amis, le www.radisson.fr, le 93.7 FM. On est triste les amis. Lolito, bienvenue.

l'Espagne, la Corse, la France. Bienvenue à tous. Le www.radiosystem.fr, le 93.7 FM, c'est House Dance Floor avec Jamon en mix live. Les amis, on partage, on retrouve tous les sons de Chris G, C-K-R-I-S-J, sur toutes les plateformes de téléchargement. Spotify, Apple Music, Amazon, etc., etc. Il est partout. Si vous voulez de l'exclusivité, il faut venir le samedi soir à partir de 21h sur House Dance Floor. Et oui, on a tous les sons by Chris G. Je le savais en 2007 que c'était un artiste. Je le sais depuis un petit moment.

Rush Beats. 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

0: chez Solrak. Slash Beat, c'est Chris G. Nouria, Lolito.
1: Samedi soir, c'est J-Moon sur Radio System et TikTok en mix live.

Les amis, le 93.7 FM, South Dance Floor, Diamond en mix live. Il est 1h15, les amis. On va rester encore un petit peu ensemble.

0: Allez, on la pardonne,
1: Chris.
0: Elle a eu une dure journée. Et en plus, elle t'a fait à manger, elle a cuisiné. Ça fatigue.

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1: Les gars, je suis pas trop chaud pour la prise de voix. C'était un truc qui m'était passé comme ça en tête, je suis pas sûr de pouvoir assumer. Il va falloir me prendre un enregistrement sans que je le sache.

pense que Chris, il peut peut-être m'enregistrer un scred. Quand on rencontrera des pélicans avec Captain Morgan.

révisé. Contrôle d'espagnol bientôt. 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

Vamos con Rush Beats. Chris G. Jugados los sonidos. En 127 BPM.

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Je révise mon espagnol entre deux morceaux. Un tiburón. ¿Qué se llama? La amenaza.

fais ça pour que je retourne en Corse. La photo en grand avec la Corse, ça me frustre, Chris G. J'aurais dû y naître en Corse.

Merci à toi, Rose. Avec grand plaisir, on t'a accueilli sur Radio Système 93.7 FM et tu es la bienvenue. Tous les samedis à partir de 21h. Si tout va bien. En général, je suis un peu en retard, mais on est là.

C'est comme une petite famille. Il y a toujours les mêmes, les plus importants. Et si tu veux rentrer dans la famille, rendez-vous le samedi soir à partir de 21h, 22h on va dire.

D'ailleurs, Rose, on a oublié de te prévenir, mais la semaine prochaine, si tu viens et que tu rentres dans la famille, tu t'appelleras Rosa. Rosa. Y adiós, hermana.

Muchas gracias. On a décidé de parler espagnol. On va apprendre l'espagnol. On a Chris Duke qui a été convoqué sur TVE, la TV espagnole.

On a du mal toujours à se détacher. Mais quoi qu'il en soit, on se donne rendez-vous samedi prochain à partir de 21h, 22h maxi.

Rush Beats, Chris G, merci. Un des meilleurs sons parmi les coups de cœur. My. Armand Van Elden sur Radio System 93.7 FM, www.radiosystem.fr, Serious Dance Floor.

Rendez-vous samedi prochain. Les amis, il est 3h37. On va arrondir à 4h. Je vais me faire une petite pause clope là. Rashbits me connaît. Et je sais que ça dure pas longtemps sur le prochain son.

C'est bon, je vois.

Fresh Beats. On va s'en faire une. Un de ces quatre. Je vous embrasse tous, Rush Beats, l'oreille la plus fine de France. On a dépassé le time.

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0: Il est 5h en temps universel, 7h ici à Paris.
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0: Bonjour à tous, merci d'être avec nous pour le début de ces 3 heures d'actualité internationale à suivre. Avec nos chroniques et nos reportages, on va faire un tour sur tous les continents dès cette première demi-heure. Pour analyser notamment le voyage du Premier ministre indien dans l'Indo-Pacifique, la campagne numérique de l'insoumis Jean-Luc Mélenchon pour la présidentielle en France, le bras de fer entre Sonko et Diomaye Faye qui se poursuit sur le terrain constitutionnel au Sénégal. Tout ça, ce sera après le journal. Bonjour Martin Guez.
3: Bonjour Clotilde Dumay, bonjour à toutes et à tous.
0: Et à la une, ces incendies en Espagne comme en France, où les autorités cherchent la réponse adaptée face à cette nouvelle canicule.
3: La troisième déjà, en seulement quelques semaines, la France qui inaugure un plan hors sec extrême chaleur pour mettre à l'abri les personnes les plus vulnérables face aux températures qui avoisinent les 40 degrés. Les personnes âgées sont parmi les plus exposées et elles cherchent désespérément de la fraîcheur. Au Mali, c'est une victoire pour l'armée et ses alliés russes de l'Africa Corps qui conservent le contrôle de la localité d'Anéfis dans la région de Kidal après des jours de combat face aux indépendantistes du FLA et les djihadistes du JNIM. Nous serons aussi aux États-Unis alors que Donald Trump change encore les règles du jeu électoral à quelques semaines des élections de mi-mandat. Et puis les États-Unis ou l'Espagne est finalement venue à bout de la Belgique.
4: La frappe, quand même, de l'autre côté. Attention, la Metz. Oh, 2-1 pour l'Espagne. Le soulagement pour les Espagnols. 2-1 pour la Roja.
3: Voilà, vous l'avez vécu hier sur l'antenne Afrique de RFI. La Roja qui rejoint la France en demi-finale de la Coupe du Monde. Et puis une autre Coupe du Monde qui se tient, elle, à Paris. La eSport World Cup qui ne fait pas les choses à moitié. Du grand spectacle, Porte de Versailles.
0: Pour la première fois de son histoire, le gouvernement français a donc dégainé un plan hors sec face à la canicule.
3: Plan hors sec, voilà un sigle familier à l'oreille des Français, car ce plan d'organisation de la réponse de la sécurité civile a été créé sous la 4ème République en 1952, initialement pour protéger la population face aux accidents, aux sinistres et aux catastrophes. À l'époque, le pays n'était pas confronté à de telles températures, mais des décennies de pollution dues aux activités humaines et donc le réchauffement climatique sont passés par là. Aujourd'hui, les autorités françaises présentent pour la première fois un plan hors sec dit chaleur extrême, alors que le pays connaît son 3e épisode caniculaire depuis la fin mai et que 24 départements sont aujourd'hui en vigilance rouge, soit 22 millions de Français concernés. Concrètement, ce plan prévoit notamment l'ouverture de centres de rafraîchissement pour les personnes vulnérables. C'est le cas notamment des personnes âgées, aidées aussi par des associations comme les Petits Frères des Pauvres qui mettent à disposition leurs locaux pour échapper à la chaleur. Reportage à Paris d'Anna Meilefeld.
5: Bouteille d'eau sur la table, 5 personnes âgées assises partagent un sujet de conversation.
6: Si on devait rester enfermé chez soi, certaines personnes ne peuvent pas sortir. C'est terrible.
7: Ben oui, les gens qui ont des problèmes de...
5: Monique a 71 ans, son appartement est brûlant.
8: Je préfère venir de temps en temps ici parce que c'est moins chaud que chez moi. Si j'habite au dernier étage, donc il fait très très chaud.
5: D'habitude, ces 5 seniors viennent ici pour participer à des activités sociales organisées par l'association Petits Frères des Pauvres. Mais en ce moment, l'espace offre aussi un abri frais pendant la canicule. Pour l'une des retraitées, la chaleur rend l'isolement encore plus insupportable.
6: Elles sont obligées peut-être encore plus de rester chez elles. Je pense que pour certaines personnes, ça peut être un surenfermement.
5: Les Petits Frères des Pauvres proposent donc aux seniors un lieu frais qui donne l'occasion de se rencontrer malgré la chaleur. Christine, l'une des salariées de la permanence d'accueil.
9: Ce lieu est un lieu ressource pendant la période de canicule où ils peuvent se retrouver entre eux et partager sur des choses plus légères, mais surtout rompre leur isolement.
5: Le lieu doit offrir un vrai refuge pour les personnes âgées isolées, alors que la canicule devrait durer au moins jusqu'au 14 juillet.
3: Une canicule qui frappe de plein fouet également l'Espagne, pays européen en première ligne face au changement climatique, confronté désormais chaque été à des feux de forêt dévastateurs. Au moins 12 personnes de nationalités différentes sont mortes dans un incendie dans la région d'Almeria, dans le sud du pays, dans la nuit de jeudi à vendredi. Région où vivent de nombreux ressortissants britanniques. Les autorités espagnoles évoquent aussi la situation de 23 personnes qui n'ont pas encore pu être localisées. On y reviendra notamment avec votre invité, Clotilde Dumay, ancien sapeur-pompier, actuel eurodéputé, Grégory Allion, qui sera votre invité dans un peu plus d'une heure.
0: En attendant, au Mali, la ville d'Anéfis, dans le nord du pays, reste aux mains de l'armée malienne.
3: La localité de la région de Kidal, perdue par les soldats maliens fin avril. La ville de Kidal, jeudi soir, après de violents combats face aux indépendantistes du FLA et aux djihadistes du JNIM, le convoi de l'armée partie de Gao a réussi à atteindre Anéfis. Avec leurs partenaires russes de l'Africa Corps, ils en gardent donc le contrôle après une semaine de bataille. Un revers pour les groupes armés qui ne comptent pas en rester là, David Bachet.
1: Elle aura été coûteuse, elle aura été longue, mais à Hanefis, c'est bien une victoire que les soldats maliens et leurs partenaires russes de l'AfricaCorps peuvent célébrer. Après les revers successifs essuyés par l'armée dans la région depuis le 25 avril, avec la perte de Kidal et de Tessalit, puis le siège du camp d'Hanefis qui aura duré près d'une semaine, ce succès militaire change la donne, estime une source sécuritaire malienne. Le FLA et le JNIM comptaient s'emparer d'Hanefis pour, à terme, chasser les soldats maliens et leurs partenaires russes hors de la région de Kidal, mais la consolidation de l'emprise d'Hanefis par l'armée ouvre plutôt la voie aux opérations de reconquête annoncées par l'état-major malien début mai. Ça affecte un peu le moral, mais ça ne change rien, relativise un dirigeant du FLA. Nous avons voulu conquérir Hanefis, et cette fois-ci nous n'avons pas pu. Mais nous n'avons rien perdu, pointe encore cette source. De fait, les groupes armés contrôlent toujours Kidal et Tessalit, et ne renoncent en rien à leurs objectifs. Ils ont remporté une bataille, concède un autre cadre indépendantiste, mais la guerre est loin d'être terminée.
3: Et l'armée malienne a confirmé hier dans un communiqué l'arrivée d'un important convoi logistique à Hanefis. Le Mali, par ailleurs, et son voisin algérien qui entame un début de dégel de leurs relations. Après plus d'un an de crispation, hier, Alger a annoncé la réouverture de son espace aérien au Mali. Bamako lui a immédiatement emboîté le pas.
0: Donald Trump joue la stratégie du « en même temps » au Moyen-Orient.
3: Les négociations continuent, les hostilités aussi. Le président américain a une nouvelle fois répété que la trêve avec l'Iran était terminée, mais il dit accepter de continuer à parler avec Téhéran. Le ministre iranien des Affaires étrangères accuse lui Washington de violation du cessez-le-feu. Abbas Araghchi qui affirme que l'Iran a de son côté tenu parole vis-à-vis des États-Unis. Et ce depuis la signature du protocole d'accord de cessez-le-feu à la fin du mois de juin. Protocole mis à mal par la reprise des frappes ces derniers jours des États-Unis en Iran et les ripostes régionales de Téhéran.
0: Ça en deviendrait presque une habitude, Martin. La France et l'Espagne se retrouvent de nouveau pour une demi-finale, cette fois-ci au Mondial.
3: Il y a deux ans, Clotilde, c'était en demi-finale de l'Euro, cette fois-ci. Les deux équipes qui se retrouvent donc dans le dernier carré très sélect de la Coupe du Monde, après la victoire au forceps des Espagnols, 2-1 en quart de finale face à la Belgique. Comme contre le Portugal, c'est encore une fois Mikel Merino, le milieu d'Arsenal, qui a offert la qualification aux siens. Sorti du banc, il a profité d'un ballon relâché à la 88e pour envoyer l'Espagne en demi. Un succès qui fait la joie de la Roja, mais pas tout à fait de ses fans à Madrid, pas tout à fait convaincus par la prestation de leur équipe. François Musso.
2: Nous sommes près de la place d'Espagne en plein centre de Madrid. La victoire vient juste d'être arrachée face à la Belgique grâce à un but de Merino en fin de match, comme contre le Portugal en 8e de finale. L'Espagne est largement dominée et même si bien évidemment les supporters sont très heureux de cette qualification, ils se montrent circonspects à l'image d'Ignacio, jeune chef d'entreprise.
10: Je crois que l'Espagne pêche toujours par sa nervosité à l'occasion de ce genre de match. Elle n'aborde pas bien les rencontres, mais l'entraîneur a fait les bons changements. Sinon, il y avait plus d'insécurité, d'erreurs, de nerfs. C'est un quart de finale d'un mondial, et ça se voit.
2: On est venu en famille et surtout en groupe d'amis, comme c'est l'habitude. Dans un bar, Juan Manuel, étudiant, sort content de cette victoire, mais lui aussi, il garde une certaine frustration, presque une inquiétude.
11: L'équipe a bien joué. Ce qu'il se passe, c'est qu'il lui manque la finition, le pouvoir de l'ultime action. En termes de position sur le terrain, l'Espagne a été plutôt supérieure, mais il manque cela, la conclusion.
2: Tous les esprits se tournent désormais vers la demi-finale contre la France mardi prochain. En majorité, ils pensent que leur équipe n'est pas aussi forte, mais ils pensent aussi qu'elle est très capable de créer la surprise. François Musso, Madrid RFI.
3: Et c'est la première fois depuis son sacre en 2010 que l'Espagne rallie le dernier carré d'une Coupe du Monde. France-Espagne, ce sera mardi soir. L'autre demi opposera elle les gagnants des deux derniers quarts de finale du tournoi. L'Angleterre qui affronte la Norvège à 21h temps universel, suivi d'Argentine-Suisse, ce sera à 1h temps universel.
0: Pour le moment, il est 1h09 à Washington. Donald Trump démantèle une commission électorale clé à quelques mois seulement des élections de mi-mandat.
3: Qui auront lieu en novembre. Un dépeçage en règle de la commission d'assistance aux élections, ce qui provoque la colère de l'opposition, notamment du Parti démocrate et de plusieurs ONG qui accusent le président américain de vouloir purement et simplement avantager son propre camp politique. Ce qui n'est pas une première depuis des mois, et alors que la popularité de Donald Trump est en chute libre, la Maison-Blanche tente par tous les moyens de détourner les règles du jeu politique. Vincent Souriau.
12: Cette commission d'assistance aux élections que Donald Trump vient de décapiter, c'était un organe bipartisan, républicain et démocrate, chargé de certifier les machines à voter et d'apporter une aide financière aux États les plus démunis afin qu'ils organisent les élections. Par décret présidentiel, il a aussi tenté de restreindre le vote par correspondance et menacé de bloquer des fonds fédéraux si les États ne s'engageaient pas à purger leurs listes électorales. Le président américain a également fait passer des messages très clairs à son ministère de la Justice. Et si vous déclenchiez des enquêtes à propos du décompte des voix en Californie tenu par un gouverneur démocrate? La Constitution américaine édicte pourtant noir sur blanc dans son premier article.
13: Retour sur Radio Système, c'était les informations délivrées par notre partenaire Radio France Internationale. On continue nos programmes.

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0: L'Éguito.
1: Dominique Père.
0: Je m'appelle Myriam. J'ai 3 enfants, 2 filles et 1 garçon et j'habite Vauvert. L'été, la piscine, c'est un peu notre sortie à nous. Pas besoin de partir loin, pas besoin de dépenser beaucoup. C'est un lieu unique et rafraîchissant, surtout quand on habite dans un bâtiment collectif. Moi, je vis avec environ 2300 euros par mois, aide comprise. Avec ça, je fais tout, le loyer, l'électricité, les courses, les vêtements, l'école et puis les imprévus, toujours. À la fin du mois, il me reste peu, certains mois, autour de 100 euros. C'est ce que j'essaie de garder pour faire plaisir aux enfants, sortir un peu, respirer. La piscine, c'est simple, l'été, on y va souvent. C'est nos vacances. Les enfants attendent ça toute l'année. Et puis de temps en temps, je leur prends un petit plaisir, une barquette de frites, une crêpe, une boisson. Pas à chaque fois, mais 1 ou 2 fois dans la semaine, juste pour leur faire plaisir. Mais cette année, je fais les comptes. 4 entrées, 5 fois par semaine, sur un mois, avec l'augmentation, ça fait environ 40 euros de plus. 40 euros. Dit comme ça, ça ne paraît pas énorme, mais pour moi, c'est presque la moitié de ce qu'il me reste pour vivre un peu, pour faire des choses avec eux. Alors forcément, je réfléchis, est-ce qu'on y va autant? Est-ce qu'on réduit? Ou est-ce que ce sont les petits plaisirs à côté qu'on enlève? Ce n'est pas dramatique, bien sûr, mais ce sont ces petites choses qui changent le quotidien, et parfois, pour les enfants, ce sont ces petites choses qui comptent le plus.
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0: Tout de suite, on retrouve Caroline, conseillère en séjour à l'Office de Tourisme Cœur de Petite Camargue, qui réunit, je vous le rappelle, les communes de Vauvert, Émargaud, Bord-Beauvoisin et Le Quélard. Elle vient toutes les fins de semaine pour tout simplement nous donner des idées de sortie sur ce territoire. Salut Caroline.
3: Salut Dominique.
0: Allez, la semaine du 8 au 14 juillet, quelles sont les actions, les activités, les animations qui sont mises en place sur le territoire de la communauté des communes de Petite Camargue? On a d'abord cette fameuse exposition de Vauvert qu'on répète chaque fois en début d'agenda, du 2 au 5 septembre, aux fragilités de la plasticienne Julie About, une exposition sensible et poétique où délicatesse et réflexion se rencontrent. Tout public, c'est gratuit et c'est l'espace culturel Jean Jaurès à Vauvert. C'est ouvert le mercredi toute la journée, le jeudi que l'après-midi et le samedi que le matin. Que se passe-t-il le mercredi 8 juillet à Émargues, dis-moi?
3: Une course de taureaux jeunes. C'est l'anniversaire de la mana de Saint-Pierre. Ah. Cette course est à 17h30. Alors Dominique, des taureaux jeunes, c'est quoi?
0: Alors un taureau jeune, c'est un taureau qui n'a jamais, jeune bien évidemment, mais qui n'a jamais était dans une arène, donc c'est la première fois qu'il se retrouve dans une arène. Alors bon, on a du spectacle à coup sûr.
3: Voilà, donc c'est organisé par le club taurin La Balestia, l'entrée est à 8 euros. Après la course, donc de ce mercredi 8 juillet à 17h30, une petite buvette musicale avec grignotage vous seront offerts.
0: Le lendemain, le jeudi 9 juillet, course de taureaux jeunes à 17h30, toujours à Émargues avec les manades de Guillaume et Reynaud, cette fois-ci organisée par le club taurin La Balestia, toujours entrée 8 euros, toujours grignotage et buvette musicale après la course, à consommer avec modération. Le samedi 11 juillet à Vauvert, que se passe-t-il? Toujours un loto à l'extérieur, ça c'est la spécialité vauverdoise depuis quelques temps.
3: Et c'est un loto géant organisé par la Peña Toros y Fiesta aux arènes. Donc prévoyez quand même la bombe anti-moustique, je suis désolée de vous le dire. Donc rendez-vous à 19h aux arènes de Vauvert ce samedi 11 juillet. Donc il y a 8 kills et 4 cartons pleins, dont un ta-da-da, à 800 euros.
0: Ouh là là là là, 800 euros, ah ouais, ça c'est un beau carton plein. Lundi 13 juillet à Beauvoisin, c'est la soirée républicaine, c'est la veille du 14 juillet. Je vous rappelle, c'est la fête nationale française. Soirée républicaine à partir de 19h, donc à Beauvoisin, avec un concert de Guit Harmonie, petite restauration, structure gonflable pour les enfants. Et c'est sur la fameuse place du Temple à Beauvoisin.
3: Et on continue, et toujours oui, ce lundi 13 juillet à Vauvert. La fête nationale, départ du défilé du centre-ville jusqu'au parc de l'Espérion, et là, un spectacle pyrotechnique à la tombée de la nuit.
0: Voilà, les feux d'artifice reviennent, en espérant qu'on puisse le faire, puisqu'avec les sécheresses, etc., j'espère que ce sera pas trop dangereux.
3: Et l'événement phare de cette semaine, Dominique, c'est la fête votive des Margues du 10 au 19 juillet. Donc le vendredi 10 juillet à 20h30, alors c'est un petit coup de cœur sympa, les jeunes sont passés à l'office de tourisme, ils nous ont remis l'affiche et je pense que ça va être assez drôle. L'intervillage qui est organisé donc par cette jeunesse émargoise, les cow-boys qui seront émargues contre les indiens massiargues. Une rencontre pleine de surprises et de fou rire aux arènes et l'entrée est à 5 euros. Allez-y, je pense qu'on va passer une bonne soirée.
0: Et Margue contre Marciargue. Le lendemain, le samedi. Ah non, ça c'est le samedi, oui, le lendemain.
3: C'est toujours pendant la fête.
0: Pendant la fête des Margues, oui, le 11 juillet, la journée sans et or.
3: Qui est très attendue d'ailleurs.
0: Alors,
3: hein.
0: C'est quoi ? C'est une. Il y a une engasado du Vidour, la Vélémana de Arlantenco. Obanel Baranchelli et Lesco, c'est une gaze,
3: mais une belle gaze, la traversée donc du Vidourle qui part de Massiargues et qui traverse donc pour aller jusqu'à Aimar.
0: Voilà, la traversée du Vidourle part des gardiens avec
3: les taureaux, bien évidemment. Bien sûr, à 11h, ce samedi 11 juillet.
0: Le dimanche 12 juillet, 21h, le point fort, c'est le taureau mousse. L'entrée est à 4 euros. Le mardi 14 juillet,
3: à 19h, bal avec la jungle, qui est connue. Et à 22h15, les feux d'artifice au parc du docteur Broche. Le mercredi 15, c'est la journée des Pékélés, avec de nombreuses animations pour les enfants. Petits trains, structures gonflables et pas mal d'autres activités. Donc, fête votive des Margues du 10 au 19 juillet.
0: Merci Caroline de l'Office de Tourisme Cœur de Petite Camargue. On se retrouve toutes les semaines pour l'agenda des sorties sur les communes du Quélard, Aubord, Beauvoisin, Émargues et Vauvert. Je vous rappelle que vous pouvez aussi réécouter, télécharger cet agenda sur le site ou sur le SoundCloud de radiosystème.fr. Pour en savoir plus, un site internet, un Facebook.
3: Oui Dominique, le site internet de l'Office de Tourisme Cœur de Petite Camargue est www.cœurdepetitecamargue.fr. Vous pouvez aussi nous retrouver sur la page Facebook de l'Office de Tourisme ou sur l'Instagram. Trônant fièrement sur la place Gambetta, la tour de l'horloge est la mémoire vivante de Vauvert. La cloche de la tour a rythmé la vie des passants pendant des siècles. Vauvert et sa tour de l'horloge, c'est une histoire d'amour, des siècles de partage, de joie et de peine. L'Office de Tourisme Cœur de Petite Camargue, en partenariat avec la mairie, a organisé des visites flash de la tour de l'horloge. 45 minutes de pur bonheur et de découverte de ce magnifique édifice. La restauration a été minutieuse et la tour de l'horloge est prête à vous accueillir. Les réservations se font directement auprès de l'Office de Tourisme Cœur de Petite Camargue par téléphone au 04 66 88 28 52. L'entrée est gratuite pour les habitants de la communauté des communes de Petite Camargue et à 3,50 euros pour les extérieurs. Attention, le nombre de places est à 8 personnes et la réservation est obligatoire. Bonne visite! Cet été, vous pourrez visiter la tour de l'horloge à 9h les jeudis 9 juillet, 16 juillet, 23 juillet, 30 juillet, 20 août et 27 août.

0: La réserve du Scamandre à Galician. 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À votre rythme, empruntez les sentiers d'interprétation, seul ou en visite libre, à la découverte de la faune et de la flore de Camargue. Des zones d'observation permettent d'apprécier la nature au fil des saisons. Les parcours vont de 1 à 4 km. Accès au sentier du mardi au samedi de 9h à 18h. Fermé les jours fériés, la réserve du Scamandre à Galician, route des Isles.
1: Vous pouvez retrouver ces bons plans sur le site internet cœurdepetitecamargue.fr.

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Et s'enfuir vers des rives là-bas.

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0: est 6h en temps universel. 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
0: Le journal international. Bonjour Marion Cazeneuve.
2: Bonjour Clotilde.
0: Espagne-France, c'est donc l'affiche de la première demi-finale de la Coupe du Monde.
2: Et oui, l'Espagne s'est qualifiée hier soir en battant la Belgique. Une victoire, ça se fête, mais une défaite aussi pour les Belges. Ils ont célébré le beau parcours de leur Diable Rouge jusque tard dans la nuit. Une saison des incendies particulièrement intenses. Des milliers d'hectares ravagés en France, au Portugal, en Espagne depuis le début de l'été. Et des victimes aussi, au moins 12 morts dans le sud de l'Espagne dans un violent feu de forêt en Andalousie. Un calme précaire au Moyen-Orient. Pas de nouvelles frappes ce matin, mais en revanche de nouvelles menaces du président américain contre l'Iran. En Afrique du Sud, des milliers de personnes fuient les violences xénophobes et s'amassent à la frontière. Des personnes traumatisées qui ont besoin de soins. Médecins sans frontières lancent une opération pour venir en aide à ces personnes migrantes. Et puis en fin de journal, Gims enflamme la scène des francopholies. Il était très attendu hier soir à l'ouverture du Festival des musiques francophones.
0: Le dernier carré de la Coupe du Monde se dessine.
2: Et oui, Clotilde, on a déjà les deux côtés du carré. Mmh. La France s'affrontera l'Espagne. La Roja s'est qualifiée en battant hier soir à Los Angeles la Belgique 2-1. Elle tient son rang malgré un match accroché. Alors forcément, c'était la fête hier en Espagne, mais ça l'était aussi en Belgique. Oui, il y a un peu de déception, bien sûr, mais à Bruxelles, Elena Loison, on était surtout fiers du parcours des Diables Rouges.
3: Dès le coup de sifflet final, des feux d'artifice ont envahi le ciel de cette fan zone près de Namur. Malgré la défaite, les supporters veulent fêter ce parcours inattendu du monde.
4: Bon, un peu de déception évidemment, mais en même temps on est quand même content d'en être arrivé jusque là. Je pense qu'on a fait un beau parcours.
5: On perd ce soir, mais on a quand même le sourire. Voilà.
6: C'est très beau parce que c'est le premier but que l'Espagne encaisse sur cette Coupe du Monde. Donc rien que ça, c'est déjà, ça prouve qu'on s'est bien battu.
3: Après y avoir cru tout le match, difficile quand même de retenir sa tristesse.
6: On s'y attendait un peu, on n'était pas favoris. Maintenant, ça reste difficile de se dire qu'on est sorti quoi.
7: Très déçu de la fin, on a failli marquer deux fois. C'est triste. Et pour la prochaine, on va dire, on garde espoir.
3: Mais dans la foule, certains préfèrent relativiser.
8: Je savais que l'Espagne était beaucoup plus forte. Et je suis fier de la Belgique, finalement, c'était beaucoup plus équilibré que ce que je pensais. Peut-être vaut mieux sortir maintenant avec un score comme ça qu'un 8-0 contre la France.
3: Chez les supporters, la déception est d'autant plus haute que la fin de cette aventure en Coupe du Monde marque la probable fin de la génération dorée qui a fait briller le football belge durant une décennie.
2: Voilà le reportage d'Hélène Loison à Bruxelles avec ses Belges qui voient le verre à moitié plein. L'Espagne donc se prépare à affronter la France en demi. Ce sera mardi à Dallas. La deuxième affiche de ces demi, on la connaîtra cette nuit après les rencontres Norvège-Angleterre et Argentine-Suisse, respectivement à 21h et 1h temps universel.
0: Et ce sera à suivre évidemment en direct et en intégralité sur nos antennes africaines. Et donc l'Espagne, on l'a dit, Marion a fêté sa qualification, mais le pays est aussi endeuillé après un violent incendie dans le sud.
2: Ah oui, en Andalousie, près d'Almeria, c'était dans la nuit de jeudi à vendredi. Au moins 12 morts de nationalités différentes. De nombreux Britanniques vivent dans cette zone. Les autorités attendent les résultats des premières autopsies. D'autres personnes sont aussi portées disparues. Angel Francisco Collado Fernandez est le maire de Bédar, la localité touchée par le feu. Il est encore choqué par cette catastrophe.
9: Nous sommes allés prévenir les habitants maison par maison. Nous nous sommes également rendus dans les habitations touchées par l'incendie où se trouvaient malheureusement les victimes. Ce sont des moments extrêmement difficiles, très douloureux. Voir disparaître des voisins que nous connaissions depuis de nombreuses années, avec qui nous avions des liens très étroits, c'est une épreuve terrible. Nous espérons maintenant que les prochaines heures passeront le plus vite possible, qu'aucune autre victime ne sera découverte et que nous pourrons retrouver une vie normale au plus vite, afin que les habitants qui ont dû quitter la commune puissent rentrer chez eux.
2: Angel Francisco Collado Fernandez, maire de Bédar, il était interrogé par la télévision publique espagnole. Le roi et la reine d'Espagne ont observé hier une minute de silence lors d'une cérémonie en hommage aux victimes de cet incendie. Des incendies, il y en a aussi en France. Depuis le début de l'année, 25 000 hectares ont été brûlés. C'est le double par rapport à l'année dernière, à la même date. Des feux de forêt favorisés par la canicule. La France suffoque actuellement sous une troisième vague de chaleur.
0: On va reparler de ces incendies, de leur intensité et de comment y faire face avec notre invité Grégory Allion, eurodéputé, président d'honneur de la Fédération nationale des sapeurs-pompiers de France. Il répondra à mes questions dans une quinzaine de minutes. En attendant, au Moyen-Orient, l'espoir d'une fin de conflit s'éloigne un peu plus.
2: Avec de nouvelles menaces de Donald Trump cette nuit, le président américain affirme que des missiles sont actuellement pointés vers l'Iran, prêts à viser le pays, à le décimer complètement, même s'il tente de l'assassiner. Donald Trump a aussi répété que le cessez-le-feu était terminé. Les hostilités, les frappes ont repris mardi dans la région, même si aucune nouvelle frappe n'a été signalée ce matin. Téhéran, de son côté, affirme avoir tenu parole depuis la signature du protocole d'accord sur le cessez-le-feu. Pour le chef de la diplomatie iranienne Abbas Araghchi, Washington a violé la trêve en rétablissant des sanctions économiques contre Téhéran.
0: Donald Trump qui poursuit aussi sa politique anti-immigration.
2: Avec les raids de l'ICE, la police de l'immigration, une police très décriée et encore une fois au cœur d'une polémique. Des agents ont abattu cette semaine un Mexicain résident aux États-Unis depuis 30 ans. Il aurait refusé de se plier à un contrôle routier. Le gouvernement mexicain a annoncé engager des poursuites légales aux États-Unis sur cette affaire et plus largement contre les entreprises sous-traitées par l'ICE et qui gèrent les centres de détention de personnes migrantes. Correspondance à Mexico de Gwendolina Duval.
10: Ces mesures sur le plan légal plus concrètes sont jugées nécessaires après 11 approches de la part de la diplomatie mexicaine restées sans réponse. Eunice Rendon, docteur en relations publiques et gérante de l'organisation Agenda Migrant.
11: C'est une décision qui arrive un peu tard. Les lettres diplomatiques étaient insuffisantes car le seul moyen que nous ayons vu jusqu'à présent pour faire reculer ou annuler les décisions de Donald Trump est la voie judiciaire. La diplomatie importe peu à Donald Trump. Il se moque des relations internationales. En somme, la seule chose qui compte réellement, c'est la loi, car elle peut contraindre les autorités américaines à adopter un comportement différent.
10: Le gouvernement enverra une plainte pour homicide pour chacun des 17 Mexicains décédés aux États-Unis aux mains de l'ICE. 3 ont été abattus par balles et 14 en centre de détention gérés par des entreprises privées. Il s'agit avant tout pour l'experte de faire la lumière sur ces cas.
11: Cela prendra du temps, conformément au délai des tribunaux américains. Ça peut être long, mais sans aucun doute, cela peut produire des effets et amener les autorités à donner des instructions ou à prendre des mesures dans ces centres de détention.
10: Avec ces plaintes, le Mexique ouvre la voie à d'autres actions collectives. À ce jour, sous l'administration Trump, 53 personnes sont mortes à la suite d'interventions de la police migratoire aux États-Unis. Gwendolina Duval, Mexico, RFI.
0: En Afrique du Sud, c'est un mouvement anti-immigration qui a pris de l'ampleur ces derniers mois.
2: Avec de grandes manifestations il y a une dizaine de jours pour réclamer le départ des personnes sans papier, cette vague xénophobe avait poussé plusieurs pays comme le Nigeria et le Ghana à rapatrier des ressortissants. D'autres, qui n'ont pas pu bénéficier de ces vols, se débrouillent pour quitter le territoire. Des ressortissants du Zimbabwe, du Malawi ou encore du Mozambique se dirigent vers la frontière nord. Des personnes traumatisées qui ont souvent besoin de soins. L'ONG Médecins Sans Frontières a donc lancé une intervention médicale d'urgence pour ces migrants. Claire Waterhouse est coordinatrice des urgences pour les migrants pour MSF en Afrique du Sud. Elle est dans un des sites où se rassemblent ces personnes qui veulent à tout prix quitter le pays.
12: Ces personnes sont terrifiées et souffrent de traumatismes sévères. Nous sommes très inquiets car beaucoup n'ont pas accès aux soins de santé. Une situation particulièrement préoccupante pour les femmes enceintes et les très jeunes enfants. C'est l'hiver en Afrique du Sud. Il fait donc très froid pour ceux qui sont dehors sans abri adéquat. Nous sommes aussi très préoccupés par le sort des personnes qui n'ont plus accès à leur traitement pour des maladies chroniques comme le VIH, le diabète ou l'hypertension. Beaucoup n'osent plus se rendre dans les centres de santé depuis un certain temps, parfois depuis plusieurs mois. Nous dispensons autant de soins que possible durant le court laps de temps où nous pouvons les voir, car beaucoup repartent rapidement. C'est difficile d'avoir des chiffres précis sur le nombre total de personnes ayant franchi la frontière, mais elles se comptent, c'est sûr, en dizaines de milliers. Nous observons des mouvements importants de population qui arrivent du Cap, de Durban, de Pietermaritzburg et de toutes les régions du pays pour remonter vers Johannesburg et Pretoria avant de gagner la frontière à Moussina.
2: The border at Moussina. Claire Waterhouse de MSF, propos recueillis par Amélie Tulé. Le président sud-africain, lui, est arrivé à Paris, une visite d'État de 3 jours. Elle a débuté hier. Cyril Ramaphosa a rencontré son homologue Emmanuel Macron. Ils se sont félicités d'une convergence de vues sur les crises au Moyen-Orient et en République démocratique du Congo. Les deux pays étaient en froid depuis le sommet du G7 en juin où la France avait désinvité Cyril Ramaphosa en raison de pressions américaines. Aujourd'hui, le président sud-africain va rencontrer des chefs d'entreprise français. Demain, il participera à des commémorations de la bataille de la Somme où plus de 3000 soldats sud-africains sont morts lors de la Première Guerre mondiale.
0: On reste en France, Marion, où les écologistes tentent de rester dans le coup.
2: Ils ont été écartés de toute primaire socialiste. Les militants du parti ont voté cette semaine pour une primaire fermée pour désigner le candidat de la gauche pour la présidentielle de 2027. Les écologistes tiennent aujourd'hui leur conseil fédéral avec donc un...
13: Retour sur Radio Système. 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On continue nos programmes.

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0: Tout de suite, on retrouve Caroline, conseillère en séjour à l'Office de Tourisme Cœur de Petite Camargue, qui réunit, je vous le rappelle, les communes de Vauvert, Émargaud, Bord, Beauvoisin et Le Quélard. Elle vient toutes les fins de semaine pour tout simplement nous donner des idées de sortie sur ce territoire. Salut Caroline.
1: Salut Dominique.
0: Allez, la semaine du 8 au 14 juillet, quelles sont les actions, les activités, les animations qui sont mises en place sur le territoire de la communauté des communes de Petite Camargue? On a d'abord cette fameuse exposition de Vauvert qu'on répète chaque fois en début d'agenda, du 2 au 5 septembre, Fragilité de la plasticienne Julie About, une exposition sensible et poétique où délicatesse et réflexion se rencontrent. Tout public, c'est gratuit et c'est l'espace culturel Jean Jaurès à Vauvert. C'est ouvert le mercredi toute la journée, le jeudi que l'après-midi et le samedi que le matin. Que se passe-t-il le mercredi 8 juillet à Émargues, dis-moi?
1: Une course de taureaux jeunes. C'est l'anniversaire de la mana de Saint-Pierre. Ah. Cette course est à 17h30. Alors Dominique, des taureaux jeunes, c'est quoi?
0: Alors un taureau jeune, c'est un taureau qui n'a jamais, jeune bien évidemment, mais qui n'a jamais était dans une arène, donc c'est la première fois qu'il se retrouve dans une arène. Alors bon, on a du spectacle à coup sûr.
1: Voilà, donc c'est organisé par le club taurin La Balestia, l'entrée est à 8 euros. Après la course donc de ce mercredi 8 juillet à 17h30, une petite buvette musicale avec grignotage vous seront offerts.
0: Le lendemain, le jeudi 9 juillet, course de taureaux jeunes à 17h30, toujours à Émargues avec les manades de Guillaume et Reynaud, cette fois-ci organisée par le club taurin La Balestia, toujours entrée 8 euros, toujours grignotage et buvette musicale après la course, à consommer avec modération. Le samedi 11 juillet à Vauvert, que se passe-t-il? Toujours en loto à l'extérieur, ça c'est la spécialité vauverdoise depuis quelques temps.
1: Et c'est un loto géant organisé par la Peña Toros y Fiesta aux arènes. Donc prévoyez quand même la bombe anti-moustique, je suis désolée de vous le dire. Donc rendez-vous à 19h aux arènes de Vauvert ce samedi 11 juillet. Donc il y a 8 kines et 4 cartons pleins, dont un, ta-da-da, à 800 euros.
0: Ouh là là là là, 800 euros, ah ouais, ça c'est un beau carton plein. Lundi 13 juillet à Beauvoisin, c'est la soirée républicaine, c'est la veille du 14 juillet. Je vous rappelle, c'est la fête nationale française. Soirée républicaine à partir de 19h, donc à Beauvoisin, avec un concert de Guit Harmonie, petite restauration, structure gonflable pour les enfants. Et c'est sur la fameuse place du Temple à Beauvoisin.
1: Et on continue, et toujours ce lundi 13 juillet à Vauvert. La fête nationale, départ du défilé du centre-ville jusqu'au parc de l'Espérion, et là, un spectacle pyrotechnique à la tombée de la nuit.
0: Voilà, les feux d'artifice reviennent, en espérant qu'on puisse le faire, puisqu'avec les sécheresses, etc., j'espère que ce ne sera pas trop dangereux.
1: Et l'événement phare de cette semaine, Dominique, c'est la fête votive d'Émargues du 10 au 19 juillet. Donc le vendredi 10 juillet à 20h30, alors c'est un petit coup de cœur sympa, les jeunes sont passés à l'office de tourisme, ils nous ont remis l'affiche et je pense que ça va être assez drôle. L'intervillage qui est organisé donc par cette jeunesse émargoise, les cow-boys qui seront Émargues contre les Indiens Massiargues. Une rencontre pleine de surprises et de fou rire aux arènes et l'entrée est à 5 euros. Allez-y, je pense qu'on va passer une bonne soirée.
0: Émargues contre Massiargues. Le lendemain, le samedi. Ah non, ça c'est le samedi, oui, le lendemain.
1: C'est toujours pendant la fête.
0: Pendant la fête d'Émargues, oui, le 11 juillet, la journée sans et or.
1: Qui est très attendue d'ailleurs.
0: Alors, c'est quoi? C'est une. Il y a une engasado du Vidour, la Vélémana de Arlantenco, Obanel Baranchel et Lesco,
1: c'est une gaze, mais une belle gaze, la traversée donc du Vidourle qui part de Massiargues et qui traverse donc pour aller jusqu'à Émargues.
0: Voilà, la traversée du Vidourle part des gardiens avec
1: les taureaux, bien évidemment. Bien sûr, à 11h, ce samedi 11 juillet.
0: Le dimanche 12 juillet, 21h, le point fort, c'est le taureau mousse. L'entrée est à 4 euros. Le mardi 14 juillet,
1: à 19h, bal avec la jungle qui est connue. Et à 22h15, les feux d'artifice au parc du docteur Broche. Le mercredi 15, c'est la journée des Pékélés avec de nombreuses animations pour les enfants. Petits traits, structures gonflables et pas mal d'autres activités. Donc fête votive d'Émargues du 10 au 19 juillet.
0: Merci Caroline de l'Office de Tourisme Cœur de Petite Camargue. On se retrouve toutes les semaines pour l'agenda des sorties sur les communes du Quélard, Aubord, Beauvoisin et Margues et Vauvert. Je vous rappelle que vous pouvez aussi réécouter, télécharger cet agenda sur le site ou sur le SoundCloud de radiosystème.fr. Pour en savoir plus, un site internet, un Facebook.
1: Oui Dominique, le site internet de l'Office de Tourisme Cœur de Petite Camargue est www.cœurdepetitecamargue.fr. Vous pouvez aussi nous retrouver sur la page Facebook de l'Office de Tourisme ou sur l'Instagram. Trônant fièrement sur la place Gambetta, la tour de l'horloge est la mémoire vivante de Vauvert. La cloche de la tour a rythmé la vie des passants pendant des siècles. Vauvert et sa tour de l'horloge, c'est une histoire d'amour, des siècles de partage, de joie et de peine. L'Office de Tourisme Cœur de Petite Camargue, en partenariat avec la mairie, a organisé des visites flash de la tour de l'horloge. 45 minutes de pur bonheur et de découverte de ce magnifique édifice. La restauration a été minutieuse et la tour de l'horloge est prête à vous accueillir. Les réservations se font directement auprès de l'Office de Tourisme Cœur de Petite Camargue par téléphone au 04 66 88 28 52. L'entrée est gratuite pour les habitants de la communauté des communes de Petite Camargue et à 3,50 euros pour les extérieurs. Attention, le nombre de places est à 8 personnes et la réservation est obligatoire. Bonne visite! Cet été, vous pourrez visiter la tour de l'horloge à 9h les jeudis 9 juillet, 16 juillet, 23 juillet, 30 juillet, 20 août et 27 août.
2: Secondes, l'info culturelle en Occitanie.
3: Après une première édition à Sandras en 2023, le Festival du Vivant en Cévennes a eu lieu du 16 au 30 mai 2026 sous une forme itinérante à la rencontre des autres vallées cévenoles et de leurs habitants et habitantes entre le nord du Gard et le sud de la Lozère. Guillaume Sirio, chargé de mission au syndicat des Hautes-Vallées cévenoles.
4: Cette deuxième édition, on est en itinérance dans les vallées cévenoles. On n'est plus deux structures porteuses comme à l'époque, mais on est quatre structures à travailler sur ce projet de festival. Donc le syndicat, le Parc national des Cévennes, mais aussi le CPIE du Gard, donc qui est l'association qui est la tête de réseau des acteurs de l'éducation à l'environnement, et les écologistes de Lozière, qui est une association naturaliste basée au nord de Montpellier, avec qui on travaille depuis la première édition sur le festival. Et donc on est maintenant sur deux semaines en itinérance dans les vallées cévenoles avec une vingtaine de communes concernées par le festival.
3: Manon Debrun, chargée de projet au Festival du Vivant, elle nous dévoile les objectifs de cet événement ambitieux.
5: L'objectif de ce festival qui se veut assez ambitieux, tant par le fond que par la forme, c'était de proposer deux semaines d'itinérance autour du lien au vivant et de proposer aux habitants et aux habitantes des Hautes-Vallées cévenoles de découvrir des ateliers, des spectacles, des concerts, des rencontres de manière participative pour essayer de discuter d'un autre moyen d'envisager la vie dans les Hautes-Vallées cévenoles. Ça a commencé il y a déjà 10 jours. C'est de la production culturelle, énormément d'acteurs issus du champ de l'éducation à l'environnement, de l'éducation populaire, de la culture, qui se sont retrouvés autour de tables pour pouvoir proposer des journées et des activités qui puissent être assez innovantes.
3: De l'innovation, il en est question avec des ateliers en bord de rivière menée par Anne Piffard, compositrice du collectif Arquitas.
6: On invite les personnes à justement à utiliser ce micro et à écouter au casque en direct ce qu'ils entendent dans la rivière. Et puis aussi on a une table avec aussi des casques et un ordi où on peut entendre les sons qu'on a enregistrés depuis le mois de décembre. Et Pierre-Alain présente certains sons avec des photos. Et comme ça c'est le moyen d'échanger avec les personnes sur des thématiques et des situations concrètes des rivières.
7: Je suis restée là, fermer les yeux pour ressentir à l'intérieur de moi la résonance de l'eau.
8: Ah,
3: Ce numéro de 180 secondes a été réalisé par RGO, Radio Grille Ouverte, pour l'Assemblée régionale des radios associatives dans le cadre d'un partenariat avec la région Occitanie-Pyrénées-Méditerranée.

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2: À l'occasion de l'inauguration de la première Honorando du Gard, qui a eu lieu le vendredi 12 juin au Mas du Notaire à Galician, nous avons interviewé un certain nombre de personnalités présentes sur place. Écoutez maintenant l'une d'entre elles.
3: Allez, avec Sabine qui est salariée donc, sur l'Office du Tourisme Petite Camargue. Tu es conseillère en séjour
4: et chargée de mission.
3: Alors cette randonnée, cette première randonnée, qu'est-ce qu'elle a de particulier? Comment elle est née d'abord? Comment est née ce projet?
4: Alors elle est née du fait que nous avons travaillé déjà avec les labels Vignobles et Découvertes, avec l'Hérault, qui a créé en fait la marque et déposé la marque Honorando. Et ils nous ont proposé en fait de créer la première Honorando du Gard sur un itinéraire qui était déjà existant en fait, qui est un chemin de petite randonnée. Donc c'est le chemin de petite randonnée de la Fédération Française de Rando qui s'appelle entre deux canaux. D'accord. Voilà. Donc on avait déjà le tracé. On avait déjà les participants déjà sollicités et bienveillants et qui ont répondu à l'appel, le Mas du Notaire et la Cave de Galician. Du coup, tout s'est enchaîné assez rapidement en fait pour qu'on puisse créer cette première Honorando.
3: Alors là, on est en pleine rando. On va faire le début puisque on va faire les deux premiers
4: qui.
3: On va faire la fin, d'accord. Les deux premiers
4: on
3: kilomètres.
4: Fin,
3: ouais, ouais,
4: voilà.
3: Ça dépend dans quel sens. Donc on fait les deux premiers kilomètres, si je puis dire. Et alors, quelle est la particularité? Est-ce que tu peux nous décrire justement ce parcours?
4: Ben en fait, le parcours traverse la petite Camargue, mais une grosse partie des Costières de Nîmes, en fait, sur les galets roulés. En fait, on va traverser tout ce qui est vignes, vergers, voilà, majoritairement de la vigne. Et l'avantage qu'il y a sur ce parcours, c'est qu'il y a de nombreux domaines, en fait, où on peut s'arrêter également, qui sont notés sur la fiche qu'on va mettre à disposition de tout le monde, la fiche Honorando. Et ce sont des paysages viticoles, mais en fait c'est, comme on le disait tout à l'heure, c'est vraiment le parcours des vignes toquées de la semaine dernière quasiment.
3: Donc qui traverse, tu pourrais le décrire sur
4: en fait, le départ, c'est Mas du Notaire, Cave de Galician. Le départ emprunte la voie verte au départ,
3: ah oui.
4: Et après tourne vers le chemin de la Lonne en fait à Galician, et remonte en Costière côté domaine de Scamandre, Petit Bourri, domaine de Virgile, et revient en fait sur les hauteurs de Galician. En fait, c'est là où nous nous rendons maintenant en fait sur le point le plus haut de l'Honorando, où on a une visibilité sur les vignes et les étangs. Voilà, Costière et Camargue, c'est le nom de l'Honorando.
3: Ceux qui souhaitent donc s'arrêter, boire un petit coup, c'est possible aussi donc quand on traverse ces vignobles?
4: Alors souvent ce sont des caveaux qui sont ouverts, hein, oui bien sûr, donc ils sont ouverts au public, c'est des gens qui sont spécialisés dans le no-tourisme, donc forcément ils ont des caveaux qui sont ouverts et accessibles. Après effectivement suivant les horaires, les dimanches, puisque c'est une randonnée qu'on peut faire n'importe quand, n'importe quelle heure, l'avantage c'est que le parking du Mas du Notaire est ouvert 24 heures sur 24, donc les gens peuvent faire le no-rando tout le temps.
3: Tout le long du trajet, il y aura des indications. Il y a des indications sur ce premier chemin de nos randos.
4: Alors les indications, ils sont déjà, puisqu'il est balisé chemin de petite randonnée. Donc c'est du balisage jaune. Et puis il y a la fiche technique qu'on a là, d'ailleurs, qu'on va donner aux gens. Il y a un QR code, en fait, avec aussi le tracé en numérique. Donc voilà, tout a été mis au point pour que les gens puissent s'y retrouver facilement.
3: Alors juste pour finir, comment retrouver ce chemin?
4: Alors au départ, départ des caves Mas du Notaire, Cave de Galician avec les QR codes, soit dans les offices de tourisme où il y aura les flyers à disposition, ou sur les sites internet, office de tourisme, des caves, de la communauté de communes, de la Fédération Française de Randonnée, et sur l'appli Marando de la Fédération Française de Randonnée.
3: Très bien, merci Sabine.
4: Avec plaisir.
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0: 7h en temps universel, 9h à Paris et à Madrid.
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0: Le journal international avec vous, Martin Guez. Ça aurait pu être une finale, Martin, mais ça ne sera qu'une demi. La France et l'Espagne ont rendez-vous dans le dernier carré.
2: Et oui, la Roja, qui est venue à bout de la Belgique de 2-1 hier soir à Los Angeles grâce à un but de dernière minute de Mikel Merino. Au pays, on se prend à rêver d'une deuxième étoile après le sacre de 2010. Même si les Espagnols restent très exigeants avec leur équipe, on appellera François Musso à Madrid dès le début de ce journal. Nous serons ensuite à Cuba qui fait face à de nouvelles pannes d'électricité généralisées. Alors qu'il y a tout juste 5 ans, le pays connaissait les plus grandes manifestations de son histoire, une île caribéenne où la répression n'a jamais été aussi grande, vous l'entendrez. Nous serons ensuite au Liban, où les bombardements israéliens continuent malgré l'accord cadre de paix entre l'État hébreu et les autorités libanaises, mais aussi au Soudan, en Ukraine et au Royaume-Uni, où la tapisserie de Bayeux est enfin arrivée au British Museum, après d'un an de la célèbre broderie du XIe siècle, qui pourrait rapporter très gros à l'institution britannique qui se frotte les mains.
0: Après 16 ans d'attente, l'Espagne retrouve donc le dernier carré d'une Coupe du Monde.
2: La dernière fois que la Roja était allée aussi loin dans la compétition, c'était en 2010. Un bon présage pour l'Espagne qui avait à l'époque remporté le tournoi en Afrique du Sud. Les joueurs espagnols qui ont fini par l'emporter 2-1 à Los Angeles face à la Belgique. Une victoire accueillie sans excès de joie en Espagne où les supporters attendent beaucoup de leur équipe. L'Espagne, on le retrouve, notre correspondant François Musso en direct de Madrid. François, la Roja qui retrouvera la France en demi-finale mardi. Le match est déjà lancé par les joueurs et par la presse espagnole.
3: Oui, il y a bien sûr ici une grande joie à parvenir de nouveau à ce stade de la plus grande et prestigieuse compétition de football. Mais il n'y a pas non plus une immense surprise, car on a bien conscience ici de la valeur de la Roja, autrement dit la sélection, de la qualité des joueurs à tous les postes. Il y a un sentiment de fierté collective pour une équipe qui justement fonctionne de manière chorale et unie. Le journal El País souligne ce trait. Si en France il y a Mbappé, Haaland pour la Norvège, Kane pour l'Angleterre, Messi pour l'Argentine, en Espagne, dit ce titre, domine la patience, la persévérance, la confiance. Et précisément, met en exergue le journal El Mundo, le buteur, c'est Mikel Merino qui entre en fin de match et qui fait gagner son équipe in extremis, exactement comme contre le Portugal. España tiene ángel, l'Espagne a un mélange de grâce et de chance. C'est le titre du quotidien sportif Marca, une équipe qui fonctionne comme un orchestre sans véritable soliste, mais où chacun joue sa partition à la perfection. D'ailleurs, ici, même si on craint la France, on se voit favori pour gagner une deuxième Coupe du Monde.
2: Merci beaucoup, François Musso, en direct de Madrid sur RFI. Et s'il y en a un qui se voit bien favori, c'est Lamine Yamal, la star de l'Espagne, qui a déclaré « Si la France doit craindre une équipe, c'est bien l'Espagne ». Lamine Yamal qui avait fait très mal aux Bleus il y a 2 ans en demi-finale de l'Euro, lorsque l'Espagne avait battu la France justement 2-1. France-Espagne, une nouvelle demi-finale en Coupe du Monde. Cette fois-ci, ce sera mardi 14 juillet à Dallas, au Texas. Et on ne connaît pas encore l'affiche de l'autre demi. Elle opposera les vainqueurs des deux derniers quarts de finale, à savoir Angleterre-Norvège, qui se joue tout à l'heure à 21h temps universel. Et puis Argentine-Suisse, coup d'envoi cette fois-ci à 1h TU.
0: Dans l'actualité également, Martin, cette nouvelle panne d'électricité générale à Cuba.
2: La deuxième en 5 jours, de quoi mettre la population sur les nerfs. Le déficit électrique de l'île atteint des niveaux jamais vus. 3/4 de l'électricité nécessaire n'est ni produite ni fournie. Les 10 millions d'habitants de Cuba sont obligés de cuisiner au bois ou alors au charbon et les manifestations se multiplient. Non sans rappeler celle de 2021, lorsque les Cubains se soulevaient pour réclamer de meilleures conditions de vie. C'était il y a tout juste 5 ans, des manifestations alors inédites depuis 1959 et l'arrivée au pouvoir de Fidel Castro, une répression qui s'est encore accentuée ces dernières années à Cuba. Marine de la Moissonnière.
4: Une vidéo d'installations militaires abandonnées postée sur les réseaux sociaux et Eddie Jones, humoriste et youtubeur, se retrouve accusé d'espionnage et risque la perpétuité. Arrêté le 1er juin dernier, c'est l'un des 1306 prisonniers politiques que compte l'île, dont 40 mineurs, un double record selon l'ONG Prisoners Defenders, qui estime que depuis le début de l'année, la répression s'est intensifiée. Javier Larrondo, son président, parle même de répression préventive.
5: Le régime a perfectionné son système de répression. Ils font des recherches sur les réseaux sociaux, ils espionnent les conversations, les appels, les SMS. Quand ils arrêtent quelqu'un, ils passent en revue son portable, ils épluchent ses contacts, ses échanges et ses publications sur les réseaux sociaux.
4: Conséquence de cette surveillance accrue, le profil des prisonniers politiques a changé. Il ne s'agit plus seulement de militants ou de dissidents.
5: La majorité des nouveaux prisonniers n'ont pas d'activité politique. Ce sont de simples citoyens Brésiliens qui se sont plaints du manque d'eau, d'électricité ou de nourriture juste parce qu'il veut se maintenir au pouvoir. Le gouvernement est en guerre contre son propre peuple.
4: Face à cette situation, l'ONG Prisoners Defenders dénonce l'attitude qu'elle juge trop timorée du Canada, de l'Espagne et de l'Union européenne.
2: Cuba, où le rappeur dissident Michael Osorbo a été transféré de prison à la veille de ce 5e anniversaire des manifestations historiques de juillet 2021. Et ce 3 jours après le transfert d'un autre artiste dissident, considérés tous deux comme des prisonniers d'opinion par Amnesty International.
0: Malgré la signature d'un accord cadre en vue d'une paix durable, c'était le 26 juin dernier, bien Israël bombarde toujours le sud du Liban.
2: Et revendique même dans un communiqué avoir tué une personne dans la région de Nabatieh, l'armée israélienne qui dit avoir visé un terroriste du Hezbollah. Les pourparlers entre l'État hébreu et le Liban, qui doivent eux reprendre mercredi à Rome sous médiation américaine, la capitale italienne où Joseph Aoun, le président libanais, doit discuter de l'application de cet accord cadre qui induit le déploiement de zones pilotes dans le sud du pays, pilotées par l'armée libanaise. Un accord qui fait toujours débat au Liban. La députée Halima Kaakour estime qu'il entérine une situation favorable à Israël. On va écouter justement la députée Halima Kaakour sur cet accord cadre entre le Liban et Israël, un accord qui entérine une situation plutôt favorable à l'État hébreu. Et on entendra peut-être plus tard justement cette députée Halima Kaakour, les bombardements israéliens au Liban qui ont fait plus de 4200 morts depuis le 2 mars dernier, le 2 mars qui a marqué le début du nouveau conflit armé entre Israël et le Hezbollah. Toujours au Moyen-Orient, l'Iran a tenu parole vis-à-vis des États-Unis, c'est ce que dit ce matin Abbas Araghchi, le ministre iranien des Affaires étrangères, et ce depuis la signature du protocole d'accord de cessez-le-feu, c'était fin juin. Un protocole mis à mal par la reprise des frappes ces derniers jours des États-Unis en Iran et par la riposte de Téhéran dans les pays du Golfe, alors que Donald Trump a lui affirmé que la trêve entre les deux pays était désormais terminée. Abbas Araghchi qui accuse Washington de violation du cessez-le-feu, alors que les États-Unis ont aussi annoncé rétablir les sanctions économiques contre Téhéran.
6: Je répète que c'est pas la paix, c'est de la Pax Romana. Qui est la paix par la force.
2: Et c'était effectivement la députée libanaise qu'on était censé écouter tout à l'heure, Clotilde Dumais. On la réécoutera sûrement dans les prochaines éditions de RFI. Pour l'instant, il est 9h07 à Khartoum comme à Bruxelles. Le Parlement européen qui condamne par ailleurs les crimes de guerre commis au Soudan. Des députés européens qui réclamaient davantage d'aide humanitaire de la part de l'Union européenne à travers une résolution adoptée largement. Hier, ils condamnent notamment les atrocités en cours à El Obeid, la capitale du Kordofan du Nord, commise par les paramilitaires des FSR du général Emeti. Les députés européens en condamnent aussi toute ingérence étrangère qui alimenterait la guerre, notamment le soutien à une société basée à Abu Dhabi, aux Émirats Arabes Unis, société accusée de fournir des armes aux FSR, ce qui est en violation de l'embargo imposé par l'ONU. Le Parlement européen estime désormais que l'Union européenne doit inscrire les FSR sur la liste européenne du terrorisme. Maaz Tegeldine est membre de l'association Sudfa Media. Il se dit satisfait que le nom des Émirats Arabes Unis apparaisse enfin clairement dans cette résolution.
7: Aujourd'hui, nous sommes contents, nous sommes heureux que cette résolution a pu être votée tout en mentionnant les Émirats Arabes Unis comme un soutien direct des forces de soutien rapide dans cette guerre. Cette chose n'a pas été facile parce que depuis le début de la guerre, tout le monde savait que les Émirats Arabes Unis soutiennent d'une manière directe les forces de soutien rapide. Ça a été documenté par l'ONU, par les ONG, mais dans le Parlement européen, nous n'avons pas pu arriver à pointer le doigt sur les Émirats Arabes Unis qui sont impliqués d'une manière directe dans ce conflit. Personne ne nommait ce pays et donc parce qu'ils ont beaucoup de pouvoir, beaucoup de lobbies qui travaillent dans le Parlement européen et nous avons travaillé avec Sudfa Media et d'autres organisations de la société civile soudanaise. Nous avons travaillé avec des députés de la gauche dans le Parlement européen pour pouvoir arriver à cette résolution-là.
2: Des propos recueillis pour RFI par Ouda Ibrahim.
0: Kiev frappé en pleine nuit par une attaque de missiles russes.
2: Les sirènes d'alerte aériennes qui ont retenti dans la capitale ukrainienne après au moins 2 séries d'explosions qui ont fait au moins 6 blessés. Une autre frappe a fait un mort à Zaporijja. Le président ukrainien Volodymyr Zelensky qui est lui attendu lundi à Paris pour un sommet de ce qu'on appelle la coalition des volontaires en présence de 37 pays soutenant militairement l'Ukraine. 500 soldats ukrainiens et d'autres militaires de la coalition ouvriront le lendemain le traditionnel défilé du 14 juillet que l'Élysée veut massif massif et historique avec un record de défilants. Le chef de l'État français Emmanuel Macron dit vouloir envoyer un puissant message de soutien à l'Ukraine et envoyer un signal d'un réveil stratégique de l'Europe face à la Russie. L'Ukraine par ailleurs, au cœur d'un nouveau rapport de l'OSCE, l'Organisation pour la Sécurité et la Coopération en Europe. Rapport qui alerte sur le sort 1,5 million d'enfants ukrainiens vivant désormais en territoire occupé illégalement par la Russie.
8: Retour sur Radio Système, c'était les informations délivrées par notre partenaire Radio France Internationale. On continue nos programmes.

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2: Et aujourd'hui, nous irons du côté de Marguerite et de Moggio avec deux offres d'emploi à pourvoir. Du côté de Marguerite, tout d'abord. Dans le cadre de l'ouverture de son magasin Action, le magasin recherche des employés de magasin, hommes ou femmes. Vous aurez en charge de maintenir le magasin bien achalandé, propre et soigné pour que les clients s'y retrouvent rapidement. Accompagner le client s'il ne trouve pas un article, gérer la caisse, nettoyer le magasin, décharger les camions. C'est un contrat de travail à durée indéterminée à temps partiel de 30 heures par semaine, travail en journée, travail les week-ends et jours fériés. Profil souhaité, une expérience de 3 mois sur un poste identique est exigée. Et pour poursuivre, nous irons du côté de Moggio où l'on recherche un employé polyvalent en libre service, homme ou femme. Un petit hôtel d'une dizaine de chambres recherche donc son employé polyvalent. Vos missions seront multiples et variées, encaissement, accueil du public, contrôle et balisage, étiquetage des produits en rayon, réception des produits, des matières premières, vérification de la conformité d'une livraison. C'est un contrat de travail à durée déterminée d'une période de 3 mois, à temps partiel, 20 heures par semaine, travail en journée, travail week-end et jours fériés. Les débutants sont acceptés.
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4: Trônant fièrement sur la place Gambetta, la tour de l'horloge est la mémoire vivante de Vauvert. 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Les réservations se font directement auprès de l'Office de tourisme Cœur de Petite Camargue par téléphone au 04 66 88 28 52. L'entrée est gratuite pour les habitants de la communauté des communes de Petite Camargue et à 3,50€ pour les extérieurs. Attention, le nombre de places est à 8 personnes et la réservation est obligatoire. 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
1: Ancien salinier, André vous propose de vous évader et de découvrir, lors d'un moment de détente, les salines d'Aigues-Mortes, un site privé, protégé à l'état sauvage, où la nature est bien présente. Découvrez à ses côtés, à bord de son 4x4, l'incroyable Évasion, le lieu qu'il a passionné et dans lequel il a travaillé et vécu des moments forts. Ce lieu authentique qui regorge de paysages à couper le souffle et de savoir-faire ancestraux, et chargé d'histoire. Montez donc à bord de son 4x4 et partez à la découverte des salines du Midi à Aigues-Mortes. Réservation obligatoire au 06 03 52 64 34.
2: Vous pouvez retrouver ces bons plans sur le site internet coeurdepetitecamargue.fr.
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4: Le 28 mai, à l'occasion de la 13e édition du dispositif de prévention des risques d'incendie Gaffe au feu dans le Gard, près de 1000 enfants des établissements scolaires ont été accueillis dans le parc du Castellas à Vauvert avec des ateliers ludiques enseignant les gestes à avoir en cas d'incendie. Écoutez René Roux, président de la Croix-Rouge de Petite Camargue.
5: Oui, bonjour. Donc René Roux, président de l'unité locale de la Croix-Rouge française Petite Camargue, unité locale qui va donc du Gros du Roi jusqu'à Vauvert.
6: Ouais. Alors cette journée ici au parc du Castellas, de quoi s'agit-il ? Quel est le but de votre présence ?
5: Donc ici la Croix-Rouge sensibilise les élèves de primaire et du collège de Vauvert, entre autres, sur les gestes qui sauvent. Là actuellement ils sont en train de leur expliquer comment fonctionne le défibrillateur. Et avant, donc, ils ont expliqué aux élèves comment mettre une personne en position latérale de sécurité. Et comment faire le massage cardiaque avec un rythme bien défini.
6: Oui. Bon, tout ça s'intègre dans cette journée de prévention des risques d'incendie. Après un incendie, on peut être amené à agir.
5: Après un incendie, il peut tout arriver. Donc, un incendie ou une inondation d'ailleurs, hein, ça peut être pareil, c'est la même chose.
6: Oui.
5: Donc on est amené à faire des massages cardiaques, à mettre les gestes qui sauvent en action. Et ça peut être, même pour un incendie, ça peut être...
6: Et pour les enfants, c'est important de les prévenir, de les sensibiliser au tout début.
5: Les enfants sont beaucoup plus réceptifs que les adultes. Et ils mémorisent vachement plus facilement. Donc je pense que c'est important. Et d'ailleurs, on l'a vu hein, depuis le début, depuis ce matin, ils sont très attentifs à ce qu'on leur explique. Ils ont déjà des bases apparemment. Alors est-ce que ça... Ils le font déjà alors... On leur a expliqué déjà un petit peu à l'école, je ne sais pas. Mais ils ont déjà des bases, ils sont très attentifs et très réactifs à ce qu'on leur explique.
6: Très bien. Alors, aujourd'hui, comment se déroule cette journée? Vous avez eu une affluence, vous saviez que vous alliez avoir beaucoup d'élèves et de collèges?
5: Oui, donc comme je vous disais, il y a les scolaires de Beauvoisin, je crois, le primaire de Beauvoisin, Vauvert, Galicien, etc. Il y a le collège de Vauvert. Et donc, on avait des créneaux toutes les demi-heures par des groupes de 15 élèves.
6: Oui.
5: Donc, la classe coupée en deux, en règle générale. Et donc là, actuellement, à côté, ils sont en train de leur expliquer comment faire sa valise en cas de catastrophe et quitter la maison.
6: Oui.
5: Donc, ils leur montrent des petites images. Est-ce que je dois prendre ça? Est-ce que je dois pas? Est-ce que je prends pas ça? Etc. Et ça aussi, je vois qu'ils sont très réactifs et ils comprennent pourquoi il faut prendre de quoi manger, pourquoi il faut prendre un petit panneau SOS, par exemple, pour l'afficher en cas de...
6: Oui.
5: Voilà. Ils comprennent très bien ce qu'on est en train de leur expliquer, en fait.
6: Oui. Alors, le but de votre démarche, de la Croix-Rouge en général, c'est de sauver des vies et de faire attention.
5: C'est les premiers secours. Ouais, c'est les premiers secours avant l'arrivée des pompiers, par exemple. Et on peut devenir secouriste dès l'âge de 14 ans. Donc vous êtes tous les bienvenus.
6: Très bien. Et vous avez de la demande pour pouvoir
5: demandes.
6: Avoir
5: des... 14 ans, il y a des demandes. J'ai eu une demande récemment d'une petite de 7 ans qui peut venir... La Croix-Rouge, certes, c'est les premiers secours, mais la petite de 7 ans, elle vient avec

0: nous à l'EHPAD pour jouer avec les personnes âgées. Elle vient aussi à la boutique solidaire vendre avec nous des vêtements très peu chers qui se trouvent à Saint-Laurent-des-Gouze. Voilà. Encore une fois, Saint-Laurent-des-Gouze, c'est notre territoire, donc voilà, c'est assez large comme action.
1: Très bien. Quelque chose à rajouter pour finir l'interview ?
0: Ben écoutez, l'unité locale de Petite Camargue, c'est donc comme je le disais tout à l'heure, ça s'étend du Gros-du-Roi jusqu'à Vauvert, puisque depuis le 1er janvier, Vauvert fait partie de notre unité locale. Donc si vous voulez venir avec nous faire des actions sociales ou du secourisme, vous êtes les bienvenus. Et on fait aussi des formations de premier PSC, premier secours citoyen. Et la prochaine aura lieu à Saint-Laurent-des-Gouze le 20 juin.
2: 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Tout de suite, on retrouve Caroline, conseillère en séjour à l'Office de Tourisme Cœur de Petite Camargue, qui réunit, je vous le rappelle, les communes de Vauvert et Margaux, Bord, Beauvoisin et Le Quélard. Elle vient toutes les fins de semaine pour tout simplement nous donner des idées de sortie sur ce territoire. Salut Caroline!
3: Salut Dominique!
2: Allez, la semaine du 8 au 14 juillet, quelles sont les actions, les activités, les animations qui sont mises en place sur le territoire de la communauté des communes de Petite Camargue? On a d'abord cette fameuse exposition de Vauvert qu'on répète chaque fois en début d'agenda, du 2 au 5 septembre, aux fragilités de la plasticienne Julie About, une exposition sensible et poétique où délicatesse et réflexion se rencontrent. Tout public, c'est gratuit et c'est l'espace culturel Jean Jaurès à Vauvert. C'est ouvert le mercredi toute la journée, le jeudi que l'après-midi et le samedi que le matin. Que se passe-t-il le mercredi 8 juillet à Aymargues, dis-moi?
3: Une course de taureaux jeunes. C'est l'anniversaire de la mana de Saint-Pierre. Ah. Cette course est à 17h30. Alors Dominique, des taureaux jeunes, c'est quoi?
2: Alors un taureau jeune, c'est un taureau qui n'a jamais, jeune bien évidemment, mais qui n'a jamais était dans une arène, donc c'est la première fois qu'il se retrouve dans une arène. Alors bon, on a du spectacle à coup sûr.
3: Voilà, donc c'est organisé par le club taurin La Balestia, l'entrée est à 8 euros. Après la course, donc de ce mercredi 8 juillet à 17h30, une petite buvette musicale avec grignotage vous seront offertes.
2: Le lendemain, le jeudi 9 juillet, course de taureaux jeunes à 17h30, toujours à Aymargues avec les manades de Guillaume et Reynaud, cette fois-ci organisée par le club taurin La Balestia, toujours entrée 8 euros, toujours grignotage et buvette musicale après la course, à consommer avec modération. Le samedi 11 juillet à Vauvert, que se passe-t-il? Toujours en loto, à l'extérieur. Ça, c'est la spécialité vauverdoise depuis quelques temps.
3: Et c'est un loto géant, organisé par la Peña Toros y Fiesta aux arènes. Donc prévoyez quand même la bombe anti-moustique, je suis désolée de vous le dire. Donc rendez-vous à 19h aux arènes de Vauvert ce samedi 11 juillet. Donc il y a 8 kines et 4 cartons pleins, dont un, ta-da-da, à 800 euros.
2: Ouh là là là là, 800 euros, ah ouais, ça c'est un beau carton plein. Lundi 13 juillet à Beauvoisin, c'est la soirée républicaine, c'est la veille du 14 juillet. Je vous rappelle, c'est la fête nationale française. Soirée républicaine à partir de 19h, donc à Beauvoisin, avec un concert de Git Harmony, petite restauration, structure gonflable pour les enfants. Et c'est sur la fameuse place du Temple à Beauvoisin.
3: Et on continue, toujours ce lundi 13 juillet à Vauvert. La fête nationale, départ du défilé du centre-ville jusqu'au parc de l'Hespérion, et là, un spectacle pyrotechnique à la tombée de la nuit.
2: Voilà, les feux d'artifice reviennent, en espérant qu'on puisse le faire, puisqu'avec les sécheresses, etc., j'espère que ce ne sera pas trop dangereux.
3: Et l'événement phare de cette semaine, Dominique, c'est la fête votive des Margues, du 10 au 19 juillet. Donc le vendredi 10 juillet à 20h30, alors c'est un petit coup de cœur sympa, les jeunes sont passés à l'office de tourisme, ils nous ont remis l'affiche, et je pense que ça va être assez drôle. L'intervillage qui est organisé donc par cette jeunesse émargoise, les cow-boys qui seront émargues contre les Indiens massiargues. Une rencontre pleine de surprises et de fous rires aux arènes, et l'entrée est à 5 euros. Allez-y, je pense qu'on va passer une bonne soirée.
2: et Margue contre Marciargues. Le lendemain, le samedi. Ah non, ça c'est le samedi. Oui, le lendemain.
3: C'est toujours pendant la fête.
2: Pendant la fête des Margues, oui, le 11 juillet, la journée sang et or.
3: Qui est très attendue d'ailleurs.
2: Alors,
3: hein.
2: C'est quoi? C'est une. Il y a une engasado du Vidour, la Vélémana de Arlantenco, Obanel Baranchelli et Lesco. C'est voilà, c'est une
3: gaz. C'est une gaz, mais une belle gaz, la traversée donc du Vidourle qui part de Massiargues et qui traverse donc pour aller jusqu'à Aimar.
2: Voilà, la traversée du Vidourle part des gardiens avec des taureaux,
3: les taureaux,
2: bien évidemment.
3: Bien sûr, à 11h, ce samedi 11 juillet.
2: Le dimanche 12 juillet, 21h, le point fort, c'est le taureau mousse. L'entrée est à 4 euros. Le mardi 14 juillet,
3: à 19h, bal avec la jungle, qui est connue. Et à 22h15, les feux d'artifice au parc du docteur Broche. Le mercredi 15, c'est la journée des Pékélés, avec de nombreuses animations pour les enfants. Petits trains, structures gonflables et pas mal d'autres activités. Donc, fête votive des Margues du 10 au 19 juillet.
2: Merci Caroline de l'Office de Tourisme Cœur de Petite Camargue. On se retrouve toutes les semaines pour l'agenda des sorties sur les communes du Quélard, Aubord, Beauvoisin, et Margues et Vauvert. Je vous rappelle que vous pouvez aussi réécouter, télécharger cet agenda sur le site ou sur le SoundCloud de radiosystème.fr. Pour en savoir plus, un site internet, un Facebook.
3: Oui Dominique, le site internet de l'Office de Tourisme Cœur de Petite Camargue est www.cœurdepetitecamargue.fr. Vous pouvez aussi nous retrouver sur la page Facebook de l'Office de Tourisme ou sur l'Instagram.
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5: Vous retrouverez le groupe culte Aristide Development en concert le dimanche 20 septembre du côté du Rockstore à Montpellier. Qui n'a pas fredonné un morceau d'Aristide Development une fois dans sa vie ? People Everyday, Tennessee, Mr. Vandal, autant de tubes qui sonnent comme de vieux compagnons de route. Leur hip-hop coloré a fait le tour du monde, la une de tous les plus grands médias et leur a permis de remporter plusieurs Grammy Awards dans les années 90. Avise donc aux amateurs de bonnes vibrations old school le dimanche 20 septembre avec ce concert de Aristide Development. Ouverture des portes à 19h30, ça va se passer du côté du Rockstore, rue de Verdun en centre-ville de Montpellier. Programmation intégrale et réservation sont à retrouver sur le www.rockstore.fr. Aristide Development, la légende du hip-hop, sera en concert du côté du Rockstore à Montpellier.

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1: Il est 10h. Dans quelques secondes, on décroche sur notre partenaire Radio France Internationale pour 10 minutes d'information.

0: 7h en temps universel. Merci d'écouter RFI. Le journal international avec vous, Marion Cazeneuve.
1: Et à la une, ces vagues de chaleur en Europe, les 40 degrés pourraient être dépassés aujourd'hui en France. C'est déjà le troisième épisode de canicule cet été. Le gouvernement a lancé un plan pour ouvrir des espaces de rafraîchissement. Des associations aussi viennent en aide aux plus vulnérables. Ce sera donc une affiche Espagne-France en demi-finale du mondial de foot. La Roja s'est qualifiée hier en battant la Belgique 2-1. En Guinée-Bissau, le chef de l'opposition, Domingo Simoes Pereira, arrêté, soupçonné d'être un impliqué dans des tentatives de coup d'État. Et puis TikTok s'attaque au compte d'IA. Le réseau social fait la chasse à ses utilisateurs qui ne proposent que du contenu généré par intelligence artificielle. Les températures vont encore monter aujourd'hui en France. Le pays suffoque sous une troisième vague de chaleur cette année. 36 degrés attendus à Paris, 38 à Bordeaux, jusqu'à 40 localement. 22 millions de personnes seront concernées par le plus haut niveau d'alerte défini par Météo France. Et le gouvernement a déclenché pour la première fois un plan hors sec, un plan d'urgence de gestion de crise qui jusque-là n'était activé que pour des catastrophes comme des tempêtes. Ce plan prévoit l'ouverture de centres de rafraîchissement. Les associations, elles aussi, font ce qu'elles peuvent face à cette vague de chaleur. À Paris, Anna-May Lofeld est allée à la rencontre de personnes âgées venues se mettre au frais dans les locaux des Petits Frères des Pauvres.
2: Bouteille d'eau sur la table, cinq personnes âgées assises partagent un sujet de conversation.
3: Si on devait rester enfermé chez soi, certaines personnes ne peuvent pas sortir. C'est terrible.
4: Bah oui, les gens ont des problèmes de...
2: Monique a 71 ans, son appartement est brûlant.
5: Je préfère venir de temps en temps ici parce que c'est moins chaud que chez moi. J'habite au dernier étage, donc il fait très très chaud.
2: D'habitude, ces cinq seniors viennent ici pour participer à des activités sociales organisées par l'association Petits Frères des Pauvres. Mais en ce moment, l'espace offre aussi un abri frais pendant la canicule. Pour l'une des retraitées, la chaleur rend l'isolement encore plus insupportable.
3: Elles sont obligées peut-être encore plus de rester chez elles. Je pense que pour certaines personnes, ça peut être un sur-enfermement.
2: Les Petits Frères des Pauvres proposent donc aux seniors un lieu frais qui donne l'occasion de se rencontrer malgré la chaleur. Christine, l'une des salariées de la permanence d'accueil.
6: Ce lieu est un lieu ressource pendant la période de canicule où ils peuvent se retrouver entre eux et partager sur des choses plus légères, mais surtout rompre leur isolement.
2: Le lieu doit offrir un vrai refuge pour les personnes âgées isolées, alors que la canicule devrait durer au moins jusqu'au 14 juillet.
1: Et l'intensité de ces vagues de chaleur est due au réchauffement climatique d'origine humaine. Une conséquence de ces canicules, c'est aussi les incendies. Des milliers d'hectares ont été ravagés depuis le début de l'été en France, au Portugal, mais aussi en Espagne. L'Espagne déplore d'ailleurs 12 morts au moins dans un feu de forêt en Andalousie, dans le sud. Le pays va continuer de suffoquer, lui aussi sous la chaleur. 35 degrés attendus à Salamanque, 37 à Madrid ou encore 38 à Tolède. L'Espagne confrontée donc aux incendies, aux vagues de chaleur, mais la population a profité d'une parenthèse hier avec une bonne nouvelle, la qualification de la Roja en demi-finale du mondial de football. L'équipe s'est qualifiée hier soir en battant la Belgique 2-1 dans un match plus accroché que prévu à Los Angeles. Alors forcément, Cédric de Oliveira, les supporters étaient soulagés à la sortie du stade.
7: Ils s'attendaient à une démonstration, à voir la Grande Espagne se balader, mais les supporters de la Roja ont souffert durant ce quart de finale jusqu'à la 88e minute. Et un but de Mikel Merino, Eduardo, maillot de Lamine Yamal sur le dos est mexicain, il est né à Tijuana, mais c'est bien l'Espagne qu'il supporte depuis toujours.
8: J'aime beaucoup l'Espagne, j'ai de la famille là-bas. On savait qu'il fallait un peu resserrer le jeu. Au final, on n'a pas eu le match que l'on attendait. On pensait qu'il y aurait plus de buts.
7: On a vu deux buts espagnols, des copies conformes, des ballons repris après des erreurs des gardiens belges Thibaut Courtois et Sénél Amens qui l'a remplacé. Suffisant tout de même pour contenter l'attaquant Nico Williams.
9: Nous, on savait que ce serait difficile, donc on est très content de ce résultat, ça s'est joué sur des détails.
7: Les Belges ont longtemps fait douter l'Espagne en égalisant juste avant la pause et en réussissant à contenir la fougue de Lamine Yamal, homme du match mais encore inefficace devant le but.
10: Pour dire la vérité, je ne suis pas si frustré. Personne ne va me reprocher de ne pas avoir marqué si on gagne la Coupe du Monde. On a gagné, point final. L'important, c'est l'équipe et qu'on continue à franchir les étapes.
7: Pas flamboyante, la Roja est en demi-finale. C'est la deuxième fois seulement de son histoire. Désormais, c'est un sommet qui l'attend face à un adversaire qu'elle connaît bien, la France de Kylian Mbappé et Ousmane Dembélé. Cédric De Oliveira, Los Angeles, RFI.
1: L'Espagne retrouvera donc la France mardi à Dallas. Suite des quarts de finale aujourd'hui avec Norvège-Angleterre à partir de 21h temps universel. Argentine-Suisse à 1h TU. Deux matchs à suivre en direct et en intégralité sur les antennes africaines de RFI. L'actualité africaine ce matin, c'est ce dégel des relations entre le Mali et l'Algérie. Les deux pays ont annoncé hier la réouverture réciproque de leur espace aérien ainsi que le retour de leurs ambassadeurs respectifs. Un signe de détente, donc, après plus d'un an de brouille diplomatique liée à la destruction d'un drone militaire malien près de leurs frontières communes. En Guinée-Bissau, le chef de l'opposition, Domingos Simoes Pereira, placé en détention. Il comparaissait hier devant une juridiction militaire dans le cadre de l'enquête sur la tentative présumée de coup d'État en octobre 2025. L'ancien Premier ministre est accusé d'avoir joué un rôle actif dans l'opération, en apportant notamment l'argent et la logistique nécessaires à sa préparation, ce que contestent ses avocats et partisans. Ils dénoncent une procédure viciée et impartiale. Muniru Konté est le porte-parole de son parti politique, le PAIGC.
11: Nous sommes devant un procès politique. Dès le début, Domingos Simoes Pereira a été détenu le jour de le coup d'État et conduit dans les cellules. Après cela, il y a eu l'intervention de la CEDEAO, on l'a transféré pour la résidence surveillée qui n'existe pas dans notre code constitutionnel. Ils ont forcé un procès contre lui, des tentatives de coup d'État, que nous savons tous que cela n'existe pas. Et ils ont conduit le procès au tribunal militaire. Lui, en tant que député, en tant que président de l'Assemblée nationale populaire, il aurait dû être présenté devant une instance judiciaire civile. Il faut que les procès observent et respectent les procédures judiciaires qui ont été adoptées par les principaux instruments judiciaires en Guinée-Bissau, notamment la Constitution de la République en Guinée-Bissau et le Code pénal. Si cela n'arrive pas, il ne reste que faire l'exigence auprès de la communauté internationale, surtout la CEDEAO, pour la libération sans délai de notre président, Domingos Simoes Pereira.
1: Muniru Konté, porte-parole du parti politique de Domingos Simoes Pereira, le PAIGC, propos recueillis par Polycarpe Sombin. Au Venezuela, le bilan du double séisme dépasse les 4000 morts, 4118 selon le dernier communiqué du gouvernement. Le nombre de blessés reste identique, 16 740. Les autorités ne communiquent toujours pas, en revanche, sur le nombre de disparus. L'ONU l'estimait à 50 000. Les Nations Unies ont lancé mercredi un appel aux dons pour aider Caracas à faire face aux conséquences du désastre survenu il y a plus de 2 semaines. TikTok fait la chasse aux comptes générés par l'intelligence artificielle. Le réseau social chinois va faire le ménage et compte renforcer ses mécanismes de détection de l'IA. Il s'intéressera surtout aux comptes parlant d'actualité, de politique, de santé, bref, des comptes qui peuvent propager de la désinformation. Anishka Kumor, TikTok va aussi scruter de près ceux qui donnent des conseils financiers et qui cachent bien souvent des arnaques.
12: Dans un communiqué, TikTok annonce qu'il testera dans les prochaines semaines des améliorations de ses systèmes de détection de l'IA, et ce afin de cibler les comptes dédiés à la publication des spams générés par cette technologie. Pas de précision sur les détails techniques qui permettront à la plateforme chinoise de détecter ces comptes, des comptes spam qui produisent des contenus IA de faible qualité et très standardisés. Mais leur capacité de désinformation en ligne est énorme. Le groupe chinois estime d'ailleurs qu'il y a de plus en plus de sujets à haut risque susceptibles de nuire à la confiance du public. Ce phénomène appelé AI slop, ou en français bouillie d'IA, touche pratiquement tous les réseaux sociaux. Comme les autres, TikTok est concerné par une prolifération de contenus ainsi produits par l'IA. Leur but, générer un maximum d'audience à faible coût.
1: Agnieszka Kumor du service économie de RFI. On parlait du mondial de football dans ce journal. Vous avez donc les affiches pour la fin des quarts de finale ce soir. On a aussi les affiches pour la finale de Wimbledon. C'est l'un des 4 tournois majeurs de l'année en tennis. Demain, chez les hommes, l'Allemand Alexander Zverev, fraîchement sacré à Roland-Garros, défiera le numéro 1 mondial, l'Italien Yannick Sinner. Chez les dames, On aura droit à une finale 100% tchèque cet après-midi sur la pelouse londonienne. Karolina Mourova affrontera Linda Noskova. Et dans l'actualité sportive, il y a aussi le Tour de France. Tadej Pogacar en jaune continue de survoler la course. La 8e étape aujourd'hui reliera Ajetmo dans les Landes à Bordeaux sur les bords de la Gironde, soit 175 km d'épreuve. Il est 10h10 à Paris, 8h10 en temps universel.
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14: Parole d'aîné, l'Afrique en 4 dates, épisode 3, ce dimanche. Celle qui nous ouvre sa mémoire du continent, c'est Véronique Tadio, écrivaine ivoirienne. Elle a vécu au Kenya, en Afrique du Sud, à Londres. Et son œuvre humaniste fait de plusieurs romans interrompus.
15: Retour sur Radio Système, c'était les informations délivrées par notre partenaire Radio France Internationale. On continue nos programmes.
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4: À l'occasion de l'inauguration de la première Honorando du Gard, qui a eu lieu le vendredi 12 juin au Mas du Notaire à Galician, nous avons interviewé un certain nombre de personnalités présentes sur place. Écoutez maintenant l'une d'entre elles.
5: Bruno Pascal, bonjour. Alors qu'est-ce que ça veut dire pour vous cette initiative de faire une Honorando dans les Cossières de Nîmes?
6: Et je crois qu'on peut être fier à Galician d'accueillir la première Honorando, que c'est la première quand même dans le Gard. Je crois que c'est important. Puis c'est important pour notre attractivité. C'est important de mettre en valeur notre patrimoine, nos agriculteurs, nos viticulteurs. Je crois qu'ils en ont bien besoin. Et tout notre territoire. Je crois que c'est important. Et puis bien sûr, derrière, le tourisme que le département accompagne, puisque récemment, on vient de faire une voie verte très importante entre Galician et Saint-Gilles, ce qui permet de relier le pont du Gard jusqu'à la mer.
5: Oui. Alors, le tourisme, les Cossières de Nîmes, le vin, ce sont des éléments fondateurs et fédérateurs pour l'attractivité de la région et du département.
6: Oui, tout est lié. Je crois qu'on vient, dans le sud du Gard, pour, bien sûr, pour découvrir le vin. Je crois qu'on a du bon vin. Je crois que nos agriculteurs et nos viticulteurs sont très sérieux, font du vin que les tourismes adorent. Et je crois que c'est pour ça aussi qu'on a énormément de tourisme.
5: Et le département agit dans ce sens?
6: Oui, moi, très heureux en tout cas et fier que le département puisse, dans ce projet, le subventionner à 50%. Je crois que c'est important. Ça montre la volonté de la présidente et des élus de mettre en avant notre beau territoire.
5: Et tous les élus, confondus, bien sûr, se mobilisent pour soutenir les viticulteurs qui, en ce moment, traversent une période difficile.
6: Oui, bien sûr, les élus, on est derrière nos agriculteurs, c'est notre savoir-faire, je veux dire, c'est important pour notre territoire, de les mettre en avant parce qu'ils font un travail énorme. C'est des gens aussi qui sont engagés, qui sont passionnés, et je crois qu'ils ont beaucoup de valeur aussi.
5: Voilà, un message pour terminer, pour ceux et celles qui seront invités à venir visiter notre Camargue gardoise, et puis le territoire Cossière de Nîmes.
6: Non, mais écoutez, on vous accueillera à les bras ouverts. Je crois qu'on a un territoire important, on a une belle, la petite Camargue est belle, on a un beau patrimoine. Vous pouvez venir, je crois que vous serez bien accueillis. Alors à Galician aussi, c'est important, on a deux restaurants, on a des bars. Voilà, venez, n'hésitez pas. Et puis, bien sûr, tout notre patrimoine aussi à découvrir.
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0: trônant fièrement sur la place Gambetta, la tour de l'horloge et la mémoire vivante de Vauvert. La cloche de la tour a rythmé la vie des passants pendant des siècles. Vauvert et sa tour de l'horloge, c'est une histoire d'amour, des siècles de partage, de joie et de peine. L'office de tourisme Cœur de Petite Camargue, en partenariat avec la mairie, a organisé des visites flash de la tour de l'horloge. 45 minutes de pur bonheur et de découverte de ce magnifique édifice. La restauration a été minutieuse et la tour de l'horloge est prête à vous accueillir. Les réservations se font directement auprès de l'office de tourisme Cœur de Petite Camargue par téléphone au 04 66 88 28 52. L'entrée est gratuite pour les habitants de la communauté des communes de Petite Camargue et à 3,50 euros pour les extérieurs. Attention, le nombre de places est à 8 personnes et la réservation est obligatoire. Bonne visite! Cet été, vous pourrez visiter la tour de l'horloge à 9h les jeudis 9 juillet, 16 juillet, 23 juillet, 30 juillet, 20 août et 27 août.
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1: Après une première édition à Sandras en 2023, le Festival du Vivant en Cévennes a eu lieu du 16 au 30 mai 2026 sous une forme itinérante à la rencontre des autres vallées cévenoles et de leurs habitants et habitantes entre le nord du Gard et le sud de la Lozère. Guillaume Sirieau, chargé de mission au syndicat des Hautes-Vallées Cévenoles.
2: Cette deuxième édition, on est en itinérance dans les vallées Cévenoles. On n'est plus deux structures porteuses comme à l'époque, mais on est quatre structures à travailler sur ce projet de festival. Donc le syndicat, le Parc National des Cévennes, mais aussi le CPIE du Gard, donc qui est l'association qui est la tête de réseau des acteurs de l'éducation à l'environnement, et les écologistes de Lozière, qui est une association naturaliste basée au nord de Montpellier, avec qui on travaille depuis la première édition sur le festival. Et donc on est maintenant sur deux semaines en itinérance dans les vallées Cévenoles avec une vingtaine de communes concernées par le festival.
1: Manon Debrun, chargée de projet au Festival du Vivant, elle nous dévoile les objectifs de cet événement ambitieux.
3: L'objectif de ce festival qui se veut assez ambitieux, tant par le fond que par la forme, c'était de proposer deux semaines d'itinérance autour du lien au vivant et de proposer aux habitants et aux habitantes des Hautes-Vallées Cévenoles de découvrir des ateliers, des spectacles, des concerts, des rencontres de manière participative pour essayer de discuter d'un autre moyen d'envisager la vie dans les Hautes-Vallées Cévenoles. Ça a commencé il y a déjà 10 jours. C'est de la production culturelle, énormément d'acteurs issus du champ de l'éducation à l'environnement, de l'éducation populaire, de la culture, qui se sont retrouvés autour de tables pour pouvoir proposer des journées et des activités qui puissent être assez innovantes.
1: De l'innovation, il en est question avec des ateliers en bord de rivière menée par Anne Piffard, compositrice du collectif Arquitas.
4: On invite les personnes à justement à utiliser ce micro et à écouter au casque en direct ce qu'ils entendent dans la rivière. Et puis aussi on a une table avec aussi des casques et un ordi où on peut entendre les sons qu'on a enregistrés depuis le mois de décembre. Et Pierre-Alain présente certains sons avec des photos. Et comme ça c'est le moyen d'échanger avec les personnes sur des thématiques et des situations concrètes des rivières.
5: Je suis restée là, fermer les yeux pour ressentir à l'intérieur de moi la résonance de l'eau.
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4: Le 28 mai, à l'occasion de la 13e édition du dispositif de prévention des risques d'incendie Gaffe au feu dans le Gard, près de 1000 enfants des établissements scolaires ont été accueillis dans le parc du Castellas à Vauvert avec des ateliers ludiques enseignant les gestes à avoir en cas d'incendie. Écoutez René Roux, président de la Croix-Rouge de Petite Camargue.
5: Oui, bonjour. Donc René Roux, président de l'unité locale de la Croix-Rouge française.

0: risque d'incendie. Après un incendie, on peut être amené à agir.
1: Après un incendie, il peut tout arriver. Donc, un incendie ou une inondation d'ailleurs, hein, ça peut être pareil, c'est la même chose.
0: Ah oui.
1: Donc on est amené à faire des massages cardiaques, à mettre les gestes qui sauvent en action. Et ça peut être, même pour un incendie, ça peut être...
0: Et pour les enfants, c'est important de les prévenir, de les sensibiliser au tout début.
1: Les enfants sont beaucoup plus réceptifs que les adultes et ils mémorisent vachement plus facilement. Donc je pense que c'est important. Et d'ailleurs, on l'a vu hein, depuis le début, depuis ce matin, ils sont très attentifs à ce qu'on leur explique. Ils ont déjà des bases apparemment. Alors est-ce que ça, ils le font déjà? On leur a expliqué déjà un petit peu à l'école, je ne sais pas. Mais ils ont déjà des bases, ils sont très attentifs et très réactifs à ce qu'on leur explique.
0: Très bien. Alors, aujourd'hui, comment se déroule cette journée? Vous avez eu une affluence, vous saviez que vous alliez avoir beaucoup d'élèves et de collèges?
1: Oui, donc comme je vous disais, il y a les scolaires de Beauvoisin, je crois, le primaire de Beauvoisin, Vauvert, Galicien, etc. Il y a le collège de Vauvert. Et donc on avait des créneaux toutes les demi-heures par des groupes de 15 élèves.
0: Oui.
1: Donc la classe coupée en deux en règle générale. Et donc là, actuellement, à côté, ils sont en train de leur expliquer comment faire sa valise en cas de catastrophe et quitter la maison.
0: Oui.
1: Donc ils leur montrent des petites images. Est-ce que je dois prendre ça? Est-ce que je dois pas? Est-ce que je prends pas ça? Etc. Et ça aussi, je vois qu'ils sont très réactifs et ils comprennent pourquoi il faut prendre de quoi manger, pourquoi il faut prendre un petit panneau SOS, par exemple, pour l'afficher en cas de...
0: Oui.
1: Voilà. Ils comprennent très bien ce qu'on est en train de leur expliquer, en fait.
0: Oui. Alors, le but de votre démarche, de la Croix-Rouge en général, c'est de sauver des vies et de faire attention.
1: Ouais, c'est les premiers secours avant l'arrivée des pompiers, par exemple. Et on peut devenir secouriste dès l'âge de 14 ans. Donc vous êtes tous les bienvenus.
0: Très bien. Et vous avez de la demande pour
1: pouvoir demandes. Avoir des... Il y a des 14 ans, il y a des demandes. J'ai eu une demande récemment d'une petite de 7 ans qui peut venir... La Croix-Rouge, certes, c'est les premiers secours, mais la petite de 7 ans, elle vient avec nous à l'EHPAD pour jouer avec les personnes âgées. Elle vient aussi à la boutique solidaire vendre avec nous les vêtements... très peu cher,
0: oui.
1: Qui se trouve à Saint-Laurent-des-Gouzes. Voilà. Encore une fois, Saint-Laurent-des-Gouzes, c'est notre territoire, donc voilà, c'est assez large comme action.
0: Très bien. Quelque chose à rajouter pour finir l'interview?
1: Ben écoutez, l'unité locale de Petite Camargue, c'est donc, comme je le disais tout à l'heure, ça s'étend du Gros du Roi jusqu'à Vauvert, puisque depuis le 1er janvier, Vauvert fait partie de notre unité locale. Donc si vous voulez venir avec nous faire des actions sociales ou du secourisme, vous êtes les bienvenus. Et on fait aussi des formations de premier PSC, premier secours citoyen. Et la prochaine aura lieu à Saint-Laurent-des-Gouzes le 20 juin.
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2: Et aujourd'hui, je vous propose de faire un petit tour d'horizon sur notre territoire des manifestations qui auront lieu à l'issue de la fête du 14 juillet. Rendez-vous à Beauvoisin le lundi 13 juillet pour une soirée républicaine à partir de 19h. Concert avec Git Harmony. Vous retrouverez petite restauration sur place, structure gonflable pour les enfants. Ça va se passer du côté de la place du Temple à Beauvoisin. Fête nationale également le lundi 13 juillet du côté de Vauvert, avec le départ du défilé du centre-ville jusqu'au parc de l'Espérion, suivi d'un spectacle pyrotechnique à la tombée de la nuit. Le lendemain, mardi 14 juillet, toujours à Vauvert, rendez-vous sur la place des Halles pour une grande brazucade. Du côté de la mairie des Margues, en raison du risque élevé de propagation des incendies et de la sécheresse persistante, la municipalité a le regret de vous annoncer que les feux d'artifice initialement prévus le 14 juillet sont annulés. Une manifestation de remplacement sera proposée à la population afin que chacun puisse continuer à célébrer cette journée dans un esprit festif et chaleureux.

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Jazz de cœur sur Radio Alliance Plus 103.2, sur Radio Système Vauvert et la Camargue, et puis aussi sur Déclic Radio, Tournon, Vienne et la Vallée du Rhône. Émission préparée et animée par Jacques Just. Aujourd'hui, nous vous présentons une émission, eh bien encore sur les festivals. Vous me direz, c'est la période pour parler des festivals. Et j'ai nommé cette émission, et je vous expliquerai ensuite pourquoi, les festivals de l'été proposent, donc c'est pour parler d'autres festivals. Oui, au cours de nos émissions précédentes, nous avons présenté les festivals de jazz qui ne sont pas trop éloignés de Nîmes. Je vous le rappelle, Jazz in Arles, le festival de Radio France Occitanie-Montpellier, à Montpellier, Jazz à Vergès, l'ancien Jazz à Vauvert, Jazz à Junas, vous savez, près de Sommières, dans les carrières. Et nous avons diffusé les musiciens qui seront les vedettes de ces festivals, ou bien qu'ils deviendront, à notre avis. Donc, pas seulement les grandes vedettes, mais d'autres. Alors, il est tentant de parler des autres festivals connus. À côté de ceux dont je vous ai parlé, vous savez, il y a des grands festivals en France aussi. Jazz à Vienne, dans la Vallée du Rhône, Jazz à Sept, dans l'Hérault, Jazz des cinq continents à Marseille, et puis peut-être le plus connu en France maintenant, Jazz à Marciac, donc dans le Gers. C'est l'occasion d'écouter d'autres musiciennes et d'autres musiciens. Nous allons le faire. D'abord, nous allons commencer par Eliane Elias. Oui, Eliane Elias. C'est une chanteuse, c'est une pianiste. Et elle vient à Sète, au Festival de Sète. Et au Festival de Sète, il y a de nombreux chanteurs. Il y aura Samara Joy, Diana Krall, Cécile McLaurin-Salvant, Naïma Giroux, la Montpellieraine, avec son quartet Naïma. Et puis, Eliane Elias. Alors, c'est une chanteuse, je vous l'ai dit, mais c'est aussi une excellente pianiste. Elle a joué notamment avec Stepped, avec les Frères Breaker. Et donc, elle a fait des disques aussi en trio de piano, basse, batterie et bien d'autres choses. Et alors, elle est très connue parce qu'elle est d'origine brésilienne, même si elle vit aux États-Unis. Et donc, elle chante beaucoup le folklore brésilien. J'allais dire le folklore, c'est un peu la musique brésilienne. Donc, tout ce qui est samba et tout ce qui est bossa nova. Mais, à mon avis, elle excelle surtout dans les standards de jazz. Et j'en ai choisi un pour vous faire écouter, qui s'appelle That's All. C'est sur le disque très connu Dreamer, donc Eliane Elias, That's All.

après Eliane Elias, j'avais envie de passer à autre chose, vraiment. Et c'est un nouveau trio, original, qui a sorti un très très beau disque qui s'appelle The Get Down. Et il est composé de Laurent Coulondre, un des plus grands pianistes français actuels, bien qu'il est de notre région, et puis de Grégory Privat, qui vient plutôt des îles, donc des Caraïbes, qui est pianiste aussi, et puis du batteur des Caraïbes aussi, Arnaud Dolmen. Alors c'est original, parce que cette fois-ci, Laurent Coulondre, qui a été excellent au piano, si vous vous souvenez de Michel on My Mind, le disque consacré à Michel Petrucciani, eh bien là, il joue de l'orgue. Eh bien, il est aussi bon à l'orgue qu'au piano. Et vous allez voir, c'est un disque mais merveilleux. Et le morceau que j'ai choisi, c'est Merci Begin. Lui, il vient à 7, il va à foi. Enfin, le The Get Down, donc Laurent Coulondre, Grégory Privat et Arnaud Dolmen, ils sont invités dans tous les festivals. Donc, nous l'écoutons à l'orgue. Et vous allez voir, c'est une réussite exemplaire et très entraînante en même temps.

Vous le savez, dans le jazz, l'instrument loud, vous savez, qui ressemble à un luth, est devenu un instrument très très important. Et il y a beaucoup de musiciens, donc du Moyen-Orient, ou du Proche-Orient, et d'Afrique du Nord, du nord de l'Afrique du Nord, qui jouent de cet instrument. Je les cite, Dafer Youssef, Anwar Brahem, Mohamed Abou Zekri, lui qui est égyptien, Rabbi Abou Kail, qui est plus connu aux États-Unis, et puis on en trouverait d'autres, ce sont les plus connus. Et Dafer Youssef vient de sortir un disque, et il sera à Jazz, à Jean-les-Pins, Antibes-Jean-les-Pins, il sera aussi à Vitrolles, plus près de nous, et aussi dans beaucoup d'autres festivals. Et il y a quelques années, il a publié un disque, un très très beau disque qui s'appelle Birds Requiem, et j'avais envie de vous faire écouter justement une deuxième version du morceau Birds Requiem. C'est dans le disque, c'est la deuxième ou la troisième version, peu importe, mais vous l'écouterez. Et alors, il est à l'oud et il chante, et il est accompagné par Christian Randalou au piano. Dafer Youssef, Birds Requiem.

Vous savez que j'aime bien présenter des musiciennes. J'avais une chanteuse tout à l'heure qui est une très grande pianiste. J'espère que vous l'avez, Eliane Lias, vous avez écouté aussi son solo de piano. Et là, nous allons présenter une autre musicienne, une grande saxophoniste, Lakeisha Benjamin. Je vous en ai déjà parlé, je vous l'ai déjà fait écouter. Mais c'est l'occasion, elle vient à Vienne, elle vient à Vitrolles, elle aussi. Et donc, vous le voyez, le jazz à Vienne, donc dans la vallée du Rhône. Et c'est une musicienne, à mon sens, très importante. Et je dirais à côté des Françaises, comme vous les connaissez, je vous les ai présentées aussi, comme Sophie Alour, Géraldine Laurent, Céline Bonassina et quelques autres, il y a ces deux musiciennes du monde anglo-saxon, Lakeisha Benjamin pour les États-Unis et Nubia Garcia pour l'Angleterre, et qui sont des saxophonistes très importants. Alors, elle fait une tournée en Europe. Nous pourrons l'écouter d'ailleurs à Nîmes au mois d'octobre, je vous le signale. Vous réserverez vos places à ce moment-là. Et pour vous donner une idée de sa tournée en France, nous allons écouter un morceau qui s'appelle « Merci » sur son disque « Phoenix ». Elle est accompagnée par Diane Reeves au chant et Victor Gould au piano.

Parmi les musiciens qui tourneront dans les festivals en France, il y a, on peut dire, un nouveau, il n'est pas tout jeune, mais un nouveau tromboniste qui s'appelle Robinson Coury. Alors c'est un musicien, un tromboniste, qui est en pleine progression. Il a une très grande diversité d'inspiration, il a une utilisation très originale des sourdines du trombone, et on peut dire que d'une certaine manière, il reproduit pas justement, il crée une manière d'utiliser sourdines un peu comme Miles Davis l'avait fait pour la trompette. Il a une très grande virtuosité personnelle, une créativité musicale absolument manifeste. Je pense que nous tenons un futur très grand musicien de jazz, un peu comme pour l'accordéon Vincent Péranic.

avec tout le bien que je vous ai dit des musiciens précédents, eh bien, nous allons essayer de continuer sur notre lancée. Et là, j'ai choisi un morceau qui s'appelle « La chaussée des géants ». Vous voyez, c'est bien nommé avec tous les musiciens que nous avons, et musiciennes que nous avons entendues auparavant. C'est un disque qui s'appelle « Joy », et vous l'avez deviné maintenant, c'est de Sophie Allour, la saxophoniste française, la saxophoniste ténor. Avec Géraldine Laurent, c'est vraiment la saxophoniste de toutes les réussites. Elle tourne cet été avec l'orchestre de Christophe d'Alsasso d'un côté et avec sa formation d'un autre côté. Nous allons écouter ce très très beau morceau, La Chaussée des Géants, qui est un peu un hommage à tous les musiciens que je vous fais écouter aujourd'hui. Alors, elle sera dans le festival de la Drôme et aussi dans beaucoup d'autres festivals. À vous d'aller la chercher.

L'année dernière, au Festival de Radio France de Montpellier, il y avait eu beaucoup de concerts remarquables dans la partie jazz. Il y en avait deux qui l'avaient été aussi et très fortement. C'était la rencontre entre Arthur Teboul, le chanteur de Feu Chatterton, et le pianiste de jazz Baptiste Trottignon. Vous savez, ils ont sorti un disque sur les chansons françaises. Et les très belles chansons françaises, les plus connues. Et moi, j'avais regretté qu'il n'y ait pas un ou deux ou trois morceaux de Feu Chatterton, puisque c'était le chanteur de Feu Chatterton. Et puis, le Festival de Radio France avait fait jouer, après, le lendemain ou le surlendemain, le groupe Feu Chatterton. Et franchement, c'était une très belle réussite qui est le rapprochement entre les deux. Eh bien, cette année, Feu Chatterton est invité dans le plus grand festival de jazz de France à Marciac. Vous voyez, c'est la suite. Et je voulais leur rendre hommage, parce que c'est un groupe qui vient de sortir un très beau disque, qui en a sorti, les deux précédents sont vraiment magnifiques. Et donc j'avais envie qu'on écoute une de leurs plus belles chansons, Avant qu'il y ait le monde, vous le verrez, qui est un peu sur les publics particuliers, les personnes qui ne se vivent pas toujours dans le chemin qu'empruntent la plupart des gens. Et c'est vraiment très très beau. C'est sur le disque Palais d'Argile, Avant qu'il n'y ait le monde, écoutons Feu Chatterton.

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Pour terminer cette émission, pour terminer les festivals de l'été avec ce qu'ils proposent comme musique, je voulais vous présenter José James. C'est un chanteur. Je pense que c'est l'autre grand chanteur populaire avec Gregory Porter. Et sa voix, j'allais dire, moi, pour moi, sa voix est magique. Elle est comme quelque chose qui vous entoure, qui vous charme. Et c'est vraiment quelque chose de... On ne peut pas lui résister. Il y a quelque chose qui vous emmène avec sa voix. Alors, nous allons le vérifier. Hein, vous allez écouter. Ça s'appelle Isis et Osiris. Je ne vous traduis pas. Et c'est sur un de ses derniers disques, son dernier disque d'ailleurs, 1978, qui est l'année de sa naissance. Écoutons Isis et Osiris de José James.

0: Bonjour et bienvenue, 10h TU midi ici à Paris, le journal sur RFI.
1: Gilles Moreau.
0: Dans l'actualité de ce samedi, du mieux sur le front des feux de forêt en Espagne. L'incendie qui a fait au moins 12 morts dans le sud connaît une évolution favorable. La France n'est pas épargnée par cette menace des feux, favorisée par le temps très chaud et très sec, à suivre dès le début du journal. À Kiev, la capitale ukrainienne, de nouveau frappée par des missiles russes, il y a au moins 11 blessés. L'Iran affirme avoir tenu parole vis-à-vis des Américains. Donald Trump, lui, considère que le protocole d'accord de cessez-le-feu ne tient plus, mais ne refuse pas de discuter. Au Mondial de football, la France sera opposée en demi-finale à l'Espagne, victorieuse de la Belgique. Place maintenant au dernier quart de finale, Angleterre-Norvège et Argentine-Suisse. Une partie de l'Europe continue de subir une chaleur et une sécheresse caniculaire pour la troisième fois depuis le mois de mai. En France, le niveau du mercure a grimpé en flèche tout au long de la semaine, jusqu'à 36 degrés Celsius attendus ce samedi à Paris et à Rennes, 38 à Bordeaux. 24 départements français, dont ceux de la région parisienne, sont en vigilance orange, ce qui concerne plus de 22 millions d'habitants. En Espagne, je vous le disais, l'incendie qui a fait au moins 12 morts dans le sud connaît désormais une évolution favorable selon les secours. La France et surtout sa moitié sud n'est pas épargnée. Depuis le début de l'année, on a dénombré quelques 8000 départs de feu et 25 000 hectares de forêt partis en fumée, soit deux fois plus que l'an dernier. Écoutez les explications données par le directeur général de la sécurité civile, Julien Marion.
2: Nous avons là l'effet des pluies qui ont eu lieu en hiver et au printemps, qui ont généré des pousses de végétation importantes. Toute cette végétation a séché sous l'effet des canicules successives et constitue désormais autant de combustible pour des feux qui se déclarent en raison de la combinaison des facteurs bien connus, des températures élevées, voire très élevées, une hydrométrie, une humidité extrêmement faible et des épisodes de vent qui viennent créer ce fameux cocktail explosif. Ces feux, certes, se concentrent en majorité dans la zone sud, mais pas que, hein. Nous avons notamment des feux significatifs dans la zone centre, centre-Val de Loire. Donc ça montre bien que les territoires historiques du feu ne sont plus les seuls concernés par cette activité feu de forêt.
0: Le directeur général de la sécurité civile, Julien Marion, avec Nicolas Pichon. J'ajoute que le ministre de l'Intérieur annonce que 32 personnes soupçonnées d'être à l'origine de départ de feu ont été interpellées en France depuis le début de l'été. Par la voix de son ministre des Affaires étrangères, l'Iran affirme avoir tenu parole vis-à-vis des États-Unis depuis la signature du protocole d'accord de cessez-le-feu. Donald Trump, lui, considère que ce dernier ne tient plus après la reprise des hostilités cette semaine et alors que Téhéran a menacé de l'assassiner. Le président américain a de nouveau promis hier soir d'anéantir l'Iran si cela se produisait. Israël continue de frapper au Liban en dépit de la trêve intervenue en juin avec le Hezbollah. Une frappe israélienne a fait un mort hier dans le sud du Liban. De sources libanaises, la victime est tombée en martyr dans un raid mené par un drone alors qu'elle roulait en moto dans la région de Nabatieh. L'agence de presse libanaise a fait état d'autres frappes dans le même secteur. On en vient à la Coupe du Monde de football. La fin du programme des quarts de finale aujourd'hui. Les deux derniers matchs opposeront ce soir et la nuit prochaine d'une part l'Angleterre à la Norvège, d'autre part l'Argentine à la Suisse. On connaît déjà l'affiche de la première demi-finale. Ce sera France-Espagne mardi face à la Belgique. Hier soir à Los Angeles, la Roja a fini par s'imposer 2-1. L'Espagne était favorite. Elle a vaincu, mais pas forcément convaincu ses supporters. Reportage à Madrid de notre correspondant François Musso.
3: Nous sommes près de la place d'Espagne en plein centre de Madrid. La victoire vient juste d'être arrachée face à la Belgique grâce à un but de Merino en fin de match comme contre le Portugal en 8e de finale. L'Espagne est largement dominée et même si bien évidemment les supporters sont très heureux de cette qualification, ils se montrent circonspects à l'image d'Ignacio, jeune chef d'entreprise.
4: Je crois que l'Espagne pêche toujours par sa nervosité à l'occasion de ce genre de match. Elle n'aborde pas bien les rencontres, mais l'entraîneur a fait les bons changements. Sinon, il y avait plus d'insécurité, d'erreurs, de nerfs. C'est un quart de finale d'un mondial et ça se voit.
3: On est venu en famille et surtout en groupe d'amis, comme c'est l'habitude. Dans un bar, Juan Manuel, étudiant, sort content de cette victoire, mais lui aussi, il garde une certaine frustration, presque une inquiétude.
4: L'équipe a bien joué. Ce qu'il se passe, c'est qu'il lui manque la finition, le pouvoir de l'ultime action. En termes de position sur le terrain, l'Espagne a été plutôt supérieure, mais il manque cela, la conclusion.
3: Tous les esprits se tournent désormais vers la demi-finale contre la France mardi prochain. En majorité, ils pensent que leur équipe n'est pas aussi forte, mais ils pensent aussi qu'elle est très capable de créer la surprise. François Musso, Madrid RFI.
0: La capitale ukrainienne, Kiev, de nouveau frappée par une attaque de missiles russes. Le président Zelensky fait état de 11 blessés après une série d'explosions aux premières heures de la journée. Les prochains jours verront une forte présence de l'Ukraine et de son président dans l'actualité, notamment à Paris. Lundi, à la veille de son dernier 14 juillet, Emmanuel Macron réunira un sommet de la coalition des volontaires. Ce sont les pays qui soutiennent Kiev. Les leaders de ces pays seront ensuite conviés au traditionnel défilé militaire du 14 juillet sur les Champs-Élysées, signal du réveil stratégique de l'Europe voulu par le président français. Côté russe maintenant, Moscou est en contact avec Ankara pour une possible revente des S-400 achetés par la Turquie en 2017. Ce sont quatre batteries de défense antimissile qui empoisonnent les relations entre la Turquie et ses alliés occidentaux. Explication de Daniel Valo.
5: Le commentaire du Kremlin est lapidaire, mais il confirme que le dossier ô combien sensible des S-400 vendus à la Turquie pourrait être prochainement résolu. Selon le porte-parole de la présidence russe, Dmitri Peskov, des contacts ont été pris à ce sujet et ils se poursuivent. Ce dossier est crucial pour la Turquie, sanctionnée par les États-Unis en 2019 pour l'acquisition de ces batteries qu'elle n'a finalement jamais activées. En se débarrassant des S-400, la Turquie pourrait ainsi obtenir de Washington la livraison des fameux F-35, les avions de chasse de dernière génération construits aux États-Unis. Alors comment se débarrasser de ces encombrantes batteries antimissiles ? Les rendre à la Russie semble difficile car elles viendraient renforcer l'armée russe au détriment de l'Ukraine. Une solution serait donc de les vendre à un pays tiers, selon la presse turque. Plusieurs pays du Golfe seraient intéressés. Mais quel que soit le destinataire de ces batteries S-400, il faudra le consentement de la Russie, la Turquie n'ayant pas le droit de les revendre sans le feu vert de Moscou.
0: C'était Daniel Valo du service international. Le supertyphon Bavi continue sa course à travers une partie de l'Asie. Après les Philippines et Taïwan, il est annoncé en Chine. Quelques 900 000 habitants ont été évacués, en particulier à Wenzhou, métropole de l'Est de la Chine, où ce supertyphon devait toucher terre. L'Algérie et le Mali vers la fin de leur brouille. Les deux pays annoncent la réouverture réciproque de leurs espaces aériens, ainsi que le retour de leurs ambassadeurs respectifs. Autant de mesure qui laisse présager un rapprochement entre les deux voisins après 15 mois de brouille diplomatique. Au Venezuela, le bilan des deux séismes survenus le 24 juin s'est alourdi. Presque 4 200 morts désormais selon le président de l'Assemblée nationale. En France, le long week-end du 14 juillet a commencé. L'actualité politique, elle, ne fait pas relâche. Les écologistes tiennent ce samedi leur conseil fédéral avec dans la bouche un goût amer. En effet, après le refus du Parti socialiste d'organiser une primaire ouverte de la gauche hors LFI, eh bien les écologistes doivent désormais tracer leur route seuls. Marie Lecoq.
6: On s'y attendait, glisse-t-on dans l'entourage de Marine Tondelier, présidente du parti dont la première réaction a été d'accuser les socialistes d'avoir enterré la primaire unitaire. Un scénario déjà envisagé par les écologistes puisque les adhérents avaient été consultés il y a quelques jours pour préparer la suite en cas d'échec d'une primaire élargie à gauche. Car c'est bien ça maintenant l'enjeu, désigner leur candidat en solo. Et tout porte à croire que ce sera Marine Tondelier. 65% des adhérents la soutiennent. Les écologistes sont maintenant déterminés à se projeter sur la suite. Une suite incertaine, car depuis quelques temps, les écologistes semblent tirailler entre deux lignes. D'un côté, ceux qui misaient sur une alliance avec le PS, c'est raté. De l'autre, ceux qui souhaitaient tourner la page et sortir du tête-à-tête avec le Parti socialiste pour se rapprocher des insoumis. Les écologistes se réuniront ce samedi, l'occasion de dévoiler le programme du parti pour la présidentielle. Programme sur lequel ils travaillent depuis 8 mois. Alors parviendront-ils à trouver une stratégie commune d'ici là ? Les militants du parti auront jusqu'à demain pour le valider.
0: C'était Marie Lecoq du service politique de la rédaction. Enfin, la 8e étape du Tour de France. Les sprinteurs devraient s'illustrer aujourd'hui. En effet, le parcours de 180 km entre Périgueux et Bergerac est très plat. Il comprend seulement 2 côtes de 4e catégorie. Vous écoutez RFI, il est pratiquement 12h10 ici à Paris. À tout à l'heure, 13h pour un nouveau journal.
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9: Retour sur Radio Système, c'était les informations délivrées par notre partenaire Radio France Internationale. On continue nos programmes.
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0: trônant fièrement sur la place Gambetta, la tour de l'horloge et la mémoire vivante de Vauvert. La cloche de la tour a rythmé la vie des passants pendant des siècles. Vauvert et sa tour de l'horloge, c'est une histoire d'amour, des siècles de partage, de joie et de peine. L'office de tourisme Cœur de Petite Camargue, en partenariat avec la mairie, a organisé des visites flash de la tour de l'horloge. 45 minutes de pur bonheur et de découverte de ce magnifique édifice. La restauration a été minutieuse et la tour de l'horloge est prête à vous accueillir. Les réservations se font directement auprès de l'office de tourisme Cœur de Petite Camargue par téléphone au 04 66 88 28 52. L'entrée est gratuite pour les habitants de la communauté des communes de Petite Camargue et à 3,50 euros pour les extérieurs. Attention, le nombre de places est à 8 personnes et la réservation est obligatoire. Bonne visite! Cet été, vous pourrez visiter la tour de l'horloge à 9h les jeudis 9 juillet, 16 juillet, 23 juillet, 30 juillet, 20 août et 27 août.
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2: Et aujourd'hui, nous irons du côté de Marguerite et de Moggio avec deux offres d'emploi à pourvoir. Du côté de Marguerite, tout d'abord. Dans le cadre de l'ouverture de son magasin Action, le magasin recherche des employés de magasin, hommes ou femmes. Vous aurez en charge de maintenir le magasin bien achalandé, propre et soigné pour que les clients s'y retrouvent rapidement. Accompagner le client s'il ne trouve pas un article, gérer la caisse, nettoyer le magasin, décharger les camions. C'est un contrat de travail à durée indéterminée à temps partiel de 30 heures par semaine, travail en journée, travail les week-ends et jours fériés. Profil souhaité, une expérience de 3 mois sur un poste identique est exigée. Et pour poursuivre, nous irons du côté de Moggio où l'on recherche un employé polyvalent en libre service, homme ou femme. Un petit hôtel d'une dizaine de chambres recherche donc son employé polyvalent. Vos missions seront multiples et variées, encaissement, accueil du public, contrôle et balisage, étiquetage des produits en rayon, réception des produits, des matières premières, vérification de la conformité d'une livraison. C'est un contrat de travail à durée déterminée d'une période de 3 mois, à temps partiel, 20 heures par semaine, travail en journée, travail week-end et jours fériés. Les débutants sont acceptés.
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0: Bonjour, je m'appelle Claire, je suis professeure de yoga vinyasa, ma société s'appelle Yoginette. Je propose des cours à Calvisson, Clarensac et je me déplace aussi en entreprise.
1: Alors comment justement cette entreprise, vous en parleriez, comment tout a commencé en fait pour vous ?
0: Alors tout a commencé par une réflexion très profonde sur moi, mes envies, mes valeurs, sur ce que j'ai envie de faire et ce que j'ai envie de transmettre. Et c'est un bouleversement qui est aussi arrivé avec l'arrivée de ma fille. Donc voilà, vraiment un bouleversement de vie complet qui m'a poussée à vraiment aller chercher dans mes entrailles ce qui m'anime. Et Yoginette est née à la suite de toutes ces réflexions-là. Et ce que je veux aujourd'hui, c'est vraiment transmettre du bien-être à mon entourage autour de moi.
1: Quelles valeurs ?
0: Des valeurs d'authenticité, de bien-être, bien sûr, mais c'est très large comme mot. De la détente, savoir prendre la vie plus doucement, communiquer avec lumière.
1: Le yoga, c'est quoi ? Ça représente quoi ? Ça sert à quoi ?
0: Alors, le yoga, c'est une pratique où on va venir travailler le corps et l'esprit.

0: la naissance de cette entreprise, mais aussi de votre enfant. Est-ce qu'il y a un rapport entre les deux?
1: Ma réflexion, elle était assez profonde. C'était de me dire qu'est-ce que j'ai envie de transmettre à mon enfant et qu'est-ce que j'ai envie de représenter pour elle. Et j'ai envie de représenter une personne qui est alignée, qui est en adéquation avec ce qu'elle est, qui est authentique. Donc voilà, c'est ce que j'ai envie de transmettre à ma fille et c'est ce que j'ai envie de transmettre autour de moi de façon générale.
0: Donc bouleversement total. Pourquoi? Parce qu'avant c'était autre chose. C'était quoi en deux mots?
1: Avant j'étais en événementiel. C'était vivant, très vivant. J'ai aussi animé des réseaux d'entreprise à la Chambre de commerce et d'industrie du Gard. Et ce que j'ai le plus aimé, c'est accompagner les gens. C'est ce côté humain. Et donc voilà, c'est ça que j'ai eu envie de garder et de perpétuer.
0: Si vous aviez à présenter une entreprise à quelqu'un qui n'en a jamais entendu parler, qu'est-ce que vous diriez ?
1: Je dirais qu'il s'agit de cours, principalement collectifs, de yoga vinyasa. Le vinyasa, c'est une pratique qui est fluide, qui est en mouvement et qui a la caractéristique d'être plutôt dynamique. Donc voilà, c'est une entreprise qui sème un peu de bien-être autour d'elle.

0: Qu'est-ce qui fait qu'il la rend spéciale?
1: Alors en fait, le yoga, c'est quelque chose de très intime et très personnel. Et ce qui la rend spéciale, c'est que je la transmets avec le cœur, avec ce qui m'anime moi. Et je pourrais pas faire quelque chose qui me correspond pas. Donc voilà, je transmets avec mes tripes et avec tout mon être.
0: Parle-nous un peu justement du fonctionnement quotidien.
1: Alors je propose donc des cours hebdomadaires. Donc par exemple tous les mardis soirs à Calvisson, tous les jeudis matin à Clarensac. Je propose différents types de formules, 5 cours, 10 cours, 20 cours, etc. Et on vient à la demande, on me fait un petit message et puis après je vous accueille, vous n'avez plus rien à faire, juste à vous laisser porter.
0: Il y a combien de temps que vous avez créé cette entreprise?
1: Je me suis lancée vraiment très officiellement en octobre 2025.
0: Donc c'est assez récent. Quelles sont les difficultés pour créer son entreprise finalement?
1: Les difficultés, bah, avant tout, c'est de savoir communiquer, savoir trouver ses clients, vraiment savoir être sur les réseaux sociaux, savoir être présent, aussi créer des leviers d'activation, comme aller voir des commerçants, par exemple. Voilà, la difficulté, elle est là, c'est vraiment de trouver les pratiquants, de réussir aussi à casser les barrières qu'on a, l'idée qu'on a du bien-être, de manière générale, pour quelque chose d'un peu plus vivant.
0: Quelle barrière, justement, sur le bien-être?
1: Moi, avant d'être pleinement dedans, j'imaginais que le bien-être, c'était faire des toute la journée et rester assis, voilà. Et en fait, en tout cas, ce que je propose, moi, c'est très actif, très dynamique. Et j'ai vraiment envie qu'on sorte parfois de cette image du bien-être un peu trop perché, des fois un peu trop, pour quelque chose de plus vivant et plus ancré dans la réalité.

0: vous utilisez quoi pour communiquer? Vous, les réseaux, je suppose?
1: Oui, je suis beaucoup sur Instagram. Mmh. J'ai aussi le réseau d'entrepreneurs du Club Vue dans le Camargue qui m'aide beaucoup aussi à faire connaître mon activité. Et après, c'est de la présence avec des flyers, etc. Mais ça, pour le coup, je trouve que c'est un peu moins efficace.
0: Parmi vos réussites, vous êtes fier de quoi finalement depuis le début? Il n'y a pas très longtemps que vous avez créé cette entreprise.
1: En fait, ma plus grande fierté, c'est aujourd'hui d'être alignée avec ce que je suis, alignée avec ce que je fais et de savoir que je suis sur ma voie. Et c'est ça ma plus belle réussite. Et même si pour l'instant, c'est pas enrichissant financièrement parlant, c'est enrichissant humainement parlant et dans plein d'autres aspects.

0: justement, bon, vous êtes aligné, vous êtes zen, vous êtes cool. Est-ce que vous avez quand même un peu de pression?
1: Oui, la pression de bien faire, la pression de réussir, la pression de la performance qu'on a tous en fait. Mais la chance que j'ai, c'est d'avoir des clés et des outils pour parfois me remettre dans mes bottes, ralentir un peu et dire, oh là là, la pression, c'est pas la tienne. On s'en détache un petit peu, mais en effet, oui, la pression, elle existe. C'est juste que j'ai une prise de recul dessus.
0: Comment voyez-vous votre entreprise dans 5 ans?
1: C'est pas mon fort de voir l'avenir. J'aimerais être stable, avoir une communauté de pratiquantes plutôt stable, mais qui soit pas énorme, c'est pas mon objectif, mais au contraire d'avoir quelque chose de plutôt intimiste, avec des vrais liens où on s'apporte vraiment des choses les uns les autres. Et puis j'aimerais pouvoir proposer différents types d'événements, des retraites, des stages, des festivals, voilà, c'est très riche. Et après, je me laisse un peu porter par le vent, je garde la part de mystère dans tout ça.
0: Un grand projet que vous aimeriez réaliser là maintenant?
1: Non, mon projet actuel qui est très concret, c'est d'organiser une retraite de 3-4 jours en fin d'année, de yoga et bien d'autres types de pratiques. Voilà, ça c'est mon projet, c'est concret pour moi et c'est aussi un peu un rêve.
0: Quelles sont les pratiques dans le secteur?
1: Alors moi je suis formée en massage crânien, donc j'ai aussi envie d'utiliser cette pratique-là pour aider les gens à lâcher prise. Et après je suis entourée j'ai un très bon entourage qui a des compétences très très riches autour de moi. Je travaille par exemple avec une sémiologue qui elle va analyser, la sémiologie c'est l'analyse des signes, des sens, des silences, des mots cachés, etc. Qui elle est très riche sur un accompagnement individuel par exemple. Je travaille avec une yogi qui est aussi chirurgien, donc elle va connaître l'anatomie par cœur et elle connaît le corps sous toutes ses formes. Enfin voilà, je m'entoure aussi de personnes qui sont très riches humainement parlant et en termes de compétences, et ça m'aide beaucoup.

0: L'avenir de ce secteur, c'est quoi finalement? On voit un peu pas mal d'initiatives, etc. Est-ce que c'est peut-être aussi faire un peu de ménage, peut-être aussi?
1: Je pense qu'il va falloir cadrer déjà, parce que c'est accessible en fait. Demain, je peux me réveiller et dire que je suis chamane, j'en sais rien. Voilà, il y a tout. Donc je pense que oui, il va falloir cadrer. Il va falloir encadrer tout ça et peut-être en effet un peu de ménage, parce que il y a, comme dans tous les domaines, des personnes qui vont abuser des faiblesses, profiter des vulnérabilités. Et ces personnes-là, je pense que naturellement, les choses vont se faire naturellement. Elles vont finir par disparaître de ce secteur.
0: Si vous aviez un conseil à donner à quelqu'un qui rêve de se lancer dans l'entrepreneuriat?
1: De pas se déguiser et de prendre le temps.
0: Quand vous avez commencé, quel est le conseil que vous auriez aimé entendre?
1: De se faire confiance. Mais ça, on me l'a appris. En me formant au yoga, j'ai appris à déconstruire toutes mes barrières, à voir où est-ce que j'avais des faiblesses. Par exemple, j'ai du mal à avoir confiance en moi, l'estime de moi, c'est un grand sujet. Et c'est quelque chose que j'ai complètement déconstruit, reconstruit, pour aujourd'hui être droit dans mes bottes, quoi. Pour me contacter, vous me trouverez sur Instagram, claire.yoginette, et sur Facebook. Vous trouverez aussi, en tapant sur Google, Yoginette Vinyasa, à Souvignargues, voilà.
0: Claire Maillery, entreprise Yoginette, merci.
1: Merci à vous.

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2: L'Office de tourisme intercommunal Terre de Camargue a le plaisir de vous accueillir pour une exposition des œuvres du sculpteur Darlou, artiste installé à Saint-Laurent-des-Gouzes. L'exposition sera visible du lundi 6 au samedi 25 juillet. À travers ses créations, Darlou donne vie à la matière avec sensibilité et caractère. Une invitation à découvrir son univers artistique, poétique, aux formes épurées. Les visiteurs sont donc invités à venir découvrir cet univers singulier. Entrée libre aux horaires d'ouverture de l'Office de tourisme intercommunal Terre de Camargue, du lundi au samedi, de 9h à 14h, au boulevard Gambetta à Saint-Laurent-des-Gouzes, pour cette exposition des sculptures de l'artiste Darlou.

0: Bonjour ou bien rebonjour, 11h TU, 13h ici à Paris, le journal sur RFI.
1: Gilles Moreau.
0: Du mieux sur le front des feux de forêt en Espagne. L'incendie qui a fait au moins 12 morts dans le sud du pays évolue favorablement. La France n'est pas épargnée par la menace des feux, favorisée par le temps très chaud et très sec. Au mondial de football, la France sera opposée en demi-finale à l'Espagne, victorieuse de la Belgique. Elle place maintenant aux deux derniers quarts de finale, notamment Angleterre-Norvège. Inattendu à ce stade de la compétition, les Norvégiens comptent bien poursuivre l'aventure, à suivre dans un instant. Au moins 11 blessés à Kiev, la capitale ukrainienne, de nouveau frappé par des missiles russes. L'Iran affirme avoir tenu parole vis-à-vis des Américains. Donald Trump, lui, considère que l'accord de cessez-le-feu ne tient plus, même s'il ne refuse pas de discuter. À la Coupe du Monde de football, on connaît maintenant l'affiche de la première demi-finale. Ce sera France-Espagne, affiche d'ailleurs digne d'une finale. Face à la Belgique, hier soir à Los Angeles, la Roja a fini par s'imposer 2-1. Quant à l'autre partie du tableau, les deux derniers quarts opposeront ce soir et la nuit prochaine, d'une part l'Angleterre à la Norvège, d'autre part l'Argentine à la Suisse. Dans ce journal, voyons quelles sont les chances de la surprenante Norvège, l'invité surprise, présente pour la première fois à ce stade de la compétition. Elle ne compte pas s'arrêter en si bon chemin, Eric Mamrut.
2: Et si le drakkar norvégien continuait à vaincre les éléments et à surprendre le Brésil de Neymar avalé, voici que se présente l'iceberg anglais pour le tout premier quart de finale de l'histoire de la Norvège. Et dire que les Vikings n'avaient plus disputé de mondial depuis 1998, le milieu de terrain Morten Sørsby.
3: Pour nous, c'est évidemment extraordinaire. Un rêve et une fierté d'écrire ainsi l'histoire du football norvégien. On connaissait notre potentiel car nous jouons ensemble depuis plusieurs années. Aujourd'hui, ils s'expriment enfin au plus haut niveau. Et nous sommes très heureux de pouvoir enfin montrer ce dont nous sommes capables. Il y a une vraie dynamique dans cette équipe et l'on espère maintenant continuer sur cette lancée et aller le plus loin possible.
2: Et pour espérer battre l'Angleterre, la Norvège comptera encore sur Erling Haaland, déjà 7 fois buteur dans la compétition. Un duel face aux Anglais forcément particulier pour le joueur de Manchester City, né à Leeds.
4: Pour moi, c'est évidemment un match très spécial parce que je joue en Angleterre et que je suis né là-bas. Je vais affronter certains de mes coéquipiers en club et d'autres joueurs que je connais très bien. Donc c'est une situation un peu bizarre. C'est un drôle de match et ça va être sympa. En tout cas, les Anglais en sont clairement les favoris, donc je pense que vous pouvez mettre toute la pression sur eux.
2: La Norvège d'Erling Haaland à l'assaut de l'Angleterre du canonnier Harry Kane. Un choc qui s'annonce explosif. Eric Mamrut, Miami, RFI.
0: Et oui, le choc de l'Europe du Nord, Norvège, Angleterre à suivre en intégralité ce soir sur les antennes africaines de RFI à partir de 21h temps universel. Par la voix de son ministre des Affaires étrangères, l'Iran affirme avoir tenu parole vis-à-vis des États-Unis depuis la signature du protocole d'accord de cessez-le-feu. Donald Trump, lui, considère que ce dernier ne tient plus après la reprise des hostilités cette semaine et alors que Téhéran a menacé de l'assassiner. Le président américain a de nouveau promis hier soir d'anéantir l'Iran si cela se produisait. Pour la première fois depuis le mois de mai, une partie de l'Europe continue de subir une chaleur et une sécheresse caniculaire. En France, le niveau du mercure a grimpé en flèche tout au long de la semaine, jusqu'à 36 degrés Celsius attendu ce samedi à Paris et à Rennes, 38 à Bordeaux. 24 départements français, dont ceux de la région parisienne, sont en vigilance rouge, ce qui concerne plus de 22 millions d'habitants. En Espagne, la situation s'améliore un peu. L'incendie qui a fait 12 morts et ravagé quelques 6600 hectares dans le sud du pays est toujours actif, mais ne progresse plus. On écoute Antonio Sanz, responsable régional des services de secours. Il a fait le point ce matin devant la presse.
5: La noche ha transcurrido relativamente bien dentro de la complejidad.
6: La nuit s'est plutôt bien passée compte tenu de la complexité et de l'ampleur de l'incendie. Les feux sont moins actifs et c'est important, aucune zone habitée n'est désormais directement menacée.
5: Y esto es muy importante, nuevas amenazas directas a zonas habitadas. Hasta ahora, bueno, pues hemos estado prácticamente
6: Jusqu'à présent, nous n'avions pu travailler qu'en défense pour empêcher l'incendie de se propager. Mais aujourd'hui, pour la première fois, nous allons pouvoir l'attaquer. C'est une fenêtre d'opportunité extraordinaire qui s'ouvre et nous allons enfin pouvoir commencer à lutter contre cet incendie.
5: Para empezar ya a afrontar, bueno, pues la lucha contra este incendio.
0: Le responsable régional en Andalousie des services de secours. La capitale ukrainienne Kiev, de nouveau frappée par une attaque de missiles russes. Le président Zelensky fait état de 11 blessés après une série d'explosions aux premières heures du jour. Cette attaque intervient au lendemain de frappes de drones ukrainiens qui ont touché un port ainsi que des installations pétrolières en Russie. Un rapport publié par l'OSCE, l'Organisation pour la Sécurité et la Coopération en Europe, l'affirme. Le sort de quelque 1 600 000 enfants ukrainiens vivant en territoire illégalement occupé par la Russie équivaut à des crimes contre l'humanité, un système organisé d'acculturation. Précision de notre correspondante Emmanuel Chaz.
7: En Ukraine, un rapport publié par l'OSCE met en lumière la politique de rééducation menée par la Russie à l'égard de la jeunesse ukrainienne en territoire occupé. Une stratégie bien connue des Ukrainiens qui se traduit par une refonte de l'enseignement et des manuels scolaires, un embrigadement dès le plus jeune âge dans des groupes paramilitaires et patriotiques et enfin l'effacement de l'identité ukrainienne, culturelle et linguistique des enfants. Dès leur plus jeune âge, ils sont donc conditionnés idéologiquement et militairement contre leur propre pays. À leur majorité, nombreux sont d'ailleurs les jeunes à être poussés à rejoindre des brigades russes, prenant ainsi les armes contre l'Ukraine. Selon l'OSCE, cette politique russe est un système organisé qui constitue une violation du droit international, de la Convention relative aux droits de l'enfant et des conventions de Genève. À cela s'ajoute la déportation, le déplacement forcé de plus de 20 600 enfants, selon les autorités ukrainiennes, qui a déjà pu en récupérer 2 300. Face à ces accusations et malgré les nombreux témoignages de victimes, Moscou rejette toute responsabilité et affirme agir dans l'intérêt des enfants. Emmanuel Chaz, Kharkiv, RFI.
0: Et les prochains jours verront une forte présence de l'Ukraine et de son président dans l'actualité, notamment à Paris. Lundi, à la veille de son dernier 14 juillet, Emmanuel Macron réunira un sommet de la coalition des volontaires, les pays qui soutiennent Kiev. Les leaders de ces pays seront ensuite conviés au traditionnel défilé militaire du 14 juillet sur les Champs-Élysées, signal du réveil stratégique de l'Europe voulu par le président français. Le super typhon Bavi continue de sa course à travers une partie de l'Asie. Après les Philippines et Taïwan, il est annoncé en Chine. Quelques 900 000 habitants ont été évacués, en particulier à Wenzhou, métropole de l'Est de la Chine, où ce super typhon devrait toucher terre. Au Venezuela, le bilan des deux séismes survenus le 24 juin s'est encore alourdi. Presque 4 200 morts désormais, selon le président vénézuélien de l'Assemblée nationale. Allez, musique maintenant, c'est parti pour les Francofolies. Le festival des musiques francophones s'est ouvert à La Rochelle, dans l'ouest de la France. Une centaine d'artistes de tous horizons se produiront jusqu'à mardi, parmi lesquels Aya Nakamura, Aurel San ou bien encore Mika. Malgré la chaleur écrasante, plus de 16 000 fans se sont pressés hier soir pour assister à l'ouverture en fanfare du festival et en particulier à un concert. Reportage de notre envoyé spécial Léa Boutin-Rivière.
8: Bah nous, on est venus pour Gims. Maître Gims.
9: Gims, du coup, ouais.
10: Ah bah surtout Gims quoi.
11: Devant la grande scène des Francofolies ce vendredi soir, le vote est unanime. C'est Gims que le public est venu voir. Zaz, Youssou N'Dour et la franco-brésilienne Louisa ne sont finalement qu'un apéritif. 23h, la star aux 10 milliards de streams apparaît sur scène et l'impensable se produit. La température, qui a dépassé les 35 degrés toute la journée, grimpe encore d'un cran. Au programme, 1h30 de spectacle, des effets pyrotechniques à n'en plus finir et surtout des tubes enchaînés sans le moindre temps mort. Début des années 2010, au milieu des années 2020, l'artiste franco-congolais a balayé large pour satisfaire ses spectateurs de 7 à 77 ans. Mission accomplie, avoir les sourires du public. Seul bémol, voilà la barre placée très haut pour les prochains concerts. Ce soir, ce sera au tour des rappeurs Lamano, L2B et Niska d'essayer de reprendre le flambeau.
0: Reportage de Léa Boutin-Rivière à La Rochelle où les francopholies se tiennent jusqu'à mardi soir. En bref, avant de conclure, en tennis, la finale dames cet après-midi à Wimbledon, duel 100% tchèque entre Mukova et Noskova. Et puis en rugby, large victoire du 15 de France face à l'Australie, 42-26. C'était à Brisbane dans le cadre du championnat des nations entre hémisphère nord et hémisphère sud. 13h et bientôt 10 minutes ici à Paris. Très bonne journée à tous sur RFI.
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9: Retour sur Radio Système, c'était les informations délivrées par notre partenaire Radio France Internationale. On continue nos programmes.
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1: Après une première édition à Sandras en 2023, le Festival du Vivant en Cévennes a eu lieu du 16 au 30 mai 2026 sous une forme itinérante à la rencontre des autres vallées cévenoles et de leurs habitants et habitantes entre le nord du Gard et le sud de la Lozère. Guillaume Sirio, chargé de mission au syndicat des Hautes-Vallées cévenoles.
2: Cette deuxième édition, on est en itinérance dans les vallées cévenoles. On n'est plus deux structures porteuses comme à l'époque, mais on est quatre structures à travailler sur ce projet de festival. Donc le syndicat, le parc national des Cévennes, mais aussi le CPIE du Gard, donc qui est l'association qui est la tête de réseau des acteurs de l'éducation à l'environnement, et les écologistes de Lozière, qui est une association naturaliste basée au nord de Montpellier, avec qui on travaille depuis la première édition sur le festival. Et donc on est maintenant sur deux semaines en itinérance dans les vallées cévenoles avec une vingtaine de communes concernées par le festival.
1: Manon Debrun, chargée de projet au Festival du Vivant, elle nous dévoile les objectifs de cet événement ambitieux.
3: L'objectif de ce festival qui se veut assez ambitieux, tant par le fond que par la forme, c'était de proposer deux semaines d'itinérance autour du lien au vivant et de proposer aux habitants et aux habitantes des Hautes-Vallées cévenoles de découvrir des ateliers, des spectacles, des concerts, des rencontres de manière participative pour essayer de discuter d'un autre moyen d'envisager la vie dans les Hautes-Vallées cévenoles. Ça a commencé il y a déjà 10 jours. C'est de la production culturelle, énormément d'acteurs issus du champ de l'éducation à l'environnement, de l'éducation populaire, de la culture, qui se sont retrouvés autour de tables pour pouvoir proposer des journées et des activités qui puissent être assez innovantes.
1: De l'innovation, il en est question avec des ateliers en bord de rivière menée par Anne Piffard, compositrice du collectif Arquitas.
4: On invite les personnes à justement à utiliser ce micro et à écouter au casque en direct ce qu'ils entendent dans la rivière. Et puis aussi on a une table avec aussi des casques et

0: un ordi où on peut entendre les sons qu'on a enregistrés depuis le mois de décembre. Et Pierre Alain présente certains sons avec des photos. Et comme ça, c'est le moyen d'échanger avec les personnes sur des thématiques et des situations concrètes des rivières.
1: Je suis restée là, fermer les yeux pour ressentir à l'intérieur de moi la résonance de l'eau.
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4: Et si la stupidité humaine devenait un sujet de spectacle ? Drôle, participatif et intelligent. C'est ce que la compagnie Le Monde en scène vous propose. Avec Stupide, un seul en scène interactif, interprété par Jonathan Semo, le mercredi 22 juillet à partir de 20h30 du côté de la salle cinéma de Beauvoisin. Dans la peau de Michel Delesim, docteur en stupidologie, l'artiste entraîne le public dans une conférence déjantée mêlant humour, anecdotes et expériences surprenantes. C'est un spectacle tout public dès 8 ans. Cette représentation fait partie d'une tournée originale effectuée en vélo-cargo entre Saint-Nazaire et le Festival Off d'Avignon. L'entrée est libre, participation au chapeau. Vous pouvez contacter la médiathèque de Beauvoisin au 04 66 01 79 76 par mail médiathèque@beauvoisin.fr pour ce spectacle stupide le mercredi 22 juillet à 20h30. Ça se passe dans la salle cinéma de Beauvoisin.

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2: Les nuits d'été reviennent du côté de Saint-Laurent-des-Gouzes. Au programme de cette 5e édition, vous retrouverez le 24 juillet le concert de Fleurs de Swing sur la place du village. Mais également le 31 juillet, Groovebox, également programmé sur la place du village. Des soirées conviviales, festives et ouvertes à tous et à toutes. Les nuits d'été s'installent du côté de Saint-Laurent-des-Gouzes, alors pensez à réserver dès à présent vos vendredis soirs pour cette 5e édition avec les concerts de Fleurs de Swing le 24 juillet et Groovebox le 31 juillet du côté de Saint-Laurent-des-Gouzes sur la place du village.

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2: Et aujourd'hui, je vous propose de faire un petit tour d'horizon sur notre territoire des manifestations qui auront lieu à l'issue de la fête du 14 juillet. Rendez-vous à Beauvoisin le lundi 13 juillet pour une soirée républicaine à partir de 19h. Concert avec Git Harmony. Vous retrouverez petite restauration sur place, structure gonflable pour les enfants. Ça va se passer du côté de la place du Temple à Beauvoisin. Fête nationale également le lundi 13 juillet du côté de Vauvert, avec le départ du défilé du centre-ville jusqu'au parc de l'Espérion, suivi d'un spectacle pyrotechnique à la tombée de la nuit. Le lendemain, mardi 14 juillet, toujours à Vauvert, rendez-vous sur la place des Halles pour une grande brazucade. Du côté de la mairie des Margues, en raison du risque élevé de propagation des incendies et de la sécheresse persistante, la municipalité a le regret de vous annoncer que les feux d'artifice initialement prévus le 14 juillet sont annulés. Une manifestation de remplacement sera proposée à la population afin que chacun puisse continuer à célébrer cette journée dans un esprit festif et chaleureux.
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Attention, le nombre de places est à 8 personnes et la réservation est obligatoire. Bonne visite! Cet été, vous pourrez visiter la tour de l'horloge à 9h les jeudis 9 juillet, 16 juillet, 23 juillet, 30 juillet, 20 août et 27 août.

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2: Et si la stupidité humaine devenait un sujet de spectacle drôle, participatif et intelligent? C'est ce que la compagnie Le Monde en Scène vous propose. Avec Stupide, un seul en scène interactif, interprété par Jonathan Semo, le mercredi 22 juillet à partir de 20h30 du côté de la salle cinéma de Beauvoisin. Dans la peau de Michel Delesim, docteur en stupidologie, l'artiste entraîne le public dans une conférence déjantée mêlant humour, anecdotes et expériences surprenantes. C'est un spectacle tout public dès 8 ans. Cette représentation fait partie d'une tournée originale effectuée en vélo-cargo entre Saint-Nazaire et le Festival Off d'Avignon. L'entrée est libre, participation au chapeau. Vous pouvez contacter la médiathèque de Beauvoisin au 04 66 01 79 76 par mail médiathèque@beauvoisin.fr pour ce spectacle stupide le mercredi 22 juillet à 20h30. Ça se passe dans la salle cinéma de Beauvoisin.

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trônant fièrement sur la place Gambetta, la tour de l'horloge et la mémoire vivante de Vauvert. 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Vauvert et sa tour de l'horloge, c'est une histoire d'amour, des siècles de partage, de joie et de peine. L'office de tourisme Cœur de Petite Camargue, en partenariat avec la mairie, a organisé des visites flash de la tour de l'horloge. 45 minutes de pur bonheur et de découverte de ce magnifique édifice. La restauration a été minutieuse et la tour de l'horloge est prête à vous accueillir. Les réservations se font directement auprès de l'office de tourisme Cœur de Petite Camargue par téléphone au 04 66 88 28 52. L'entrée est gratuite pour les habitants de la communauté des communes de Petite Camargue et à 3,50 euros pour les extérieurs. Attention, le nombre de places est à 8 personnes et la réservation est obligatoire. Bonne visite! Cet été, vous pourrez visiter la Tour de l'Horloge à 9h les jeudis 9 juillet, 16 juillet, 23 juillet, 30 juillet, 20 août et 27 août.

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0: Tout de suite, on retrouve Caroline, conseillère en séjour à l'Office de Tourisme Cœur de Petite Camargue, qui réunit, je vous le rappelle, les communes de Vauvert, Émargaud, Bord, Beauvoisin et Le Quélard. Elle vient toutes les fins de semaine pour tout simplement nous donner des idées de sortie sur ce territoire. Salut Caroline.
1: Salut Dominique.
0: Allez, la semaine du 8 au 14 juillet, quelles sont les actions, les activités, les animations qui sont mises en place sur le territoire de la communauté des communes de Petite Camargue? On a d'abord cette fameuse exposition de Vauvert qu'on répète chaque fois en début d'agenda du 2

0: La Balestia, l'entrée est à 8 euros. Après la course donc de ce mercredi 8 juillet à 17h30, une petite buvette musicale avec grignotage vous seront offerts.
1: Le lendemain, le jeudi 9 juillet, course de taureaux jeunes à 17h30, toujours à Aymargues avec les manades de Guillaume et Reynaud, cette fois-ci organisée par le club taurin La Balestia, toujours entrée 8 euros, toujours grignotage et buvette musicale après. La course à consommer avec modération. Le samedi 11 juillet à Vauvert, que se passe-t-il? Toujours en loto, à l'extérieur. Ça, c'est la spécialité vauverdoise depuis quelques temps.
0: Et c'est un loto géant, organisé par la Peña Toros y Fiesta aux arènes. Donc, prévoyez quand même la bombe anti-moustique, je suis désolée de vous le dire. Donc, rendez-vous à 19h aux arènes de Vauvert ce samedi 11 juillet. Donc, il y a 8 kins et 4 cartons pleins, dont un, ta-da-da, à 800 euros.
1: Ouh là là là là, 800 euros, ah ouais, ça c'est un beau carton plein. Lundi 13 juillet à Beauvoisin, c'est la soirée républicaine, c'est la veille du 14 juillet. Je vous rappelle, c'est la fête nationale française. Soirée républicaine à partir de 19h, donc à Beauvoisin, avec un concert de Git Harmony. Petite restauration, structure gonflable pour les enfants, et c'est sur la fameuse place du Temple à Beauvoisin.
0: Et on continue, et toujours oui. Ce lundi 13 juillet à Vauvert, la fête nationale, départ du défilé du centre-ville jusqu'au parc de l'Espérion, et là, un spectacle pyrotechnique à la tombée de la nuit.
1: Voilà, les feux d'artifice reviennent en espérant qu'on puisse le faire, puisqu'avec les sécheresses, etc., j'espère que ce ne sera pas trop dangereux.
0: Et l'événement phare de cette semaine, Dominique, c'est la fête votive des Margues du 10 au 19 juillet. Donc le vendredi 10 juillet à 20h30, alors c'est un petit coup de cœur sympa, les jeunes sont passés à l'office de tourisme, ils nous ont remis l'affiche, et je pense que ça va être assez drôle. L'intervillage qui est organisé donc par cette jeunesse émargoise, les cow-boys qui seront émargues contre les indiens massiargues. Une rencontre pleine de surprises et de fou rire aux arènes, et l'entrée est à 5 euros. Allez-y, je pense qu'on va passer une bonne soirée.
1: Émargues contre Marciargues. Le lendemain, le samedi. Ah non, ça c'est le samedi. Oui, le lendemain.
0: C'est toujours pendant la fête.
1: Pendant la fête des Margues, oui, le 11 juillet, la journée sans et or.
0: Qui est très attendue d'ailleurs.
1: Alors, c'est quoi? C'est une. Il y a une engasado du Vidour, la Vélémana de Arlantenco, Obanel Baranchelli et Lesco. C'est voilà, c'est une
0: ça,
1: gaz.
0: C'est une gaz, mais une belle gaz, la traversée donc du Vidourle qui part de Massiargues et qui traverse donc pour aller jusqu'à Aymar.
1: Voilà, la traversée du Vidourle part des gardiens avec des taureaux,
0: les taureaux,
1: bien évidemment.
0: Bien sûr, à 11h, ce samedi 11 juillet.
1: Le dimanche 12 juillet, 21h, le point fort, c'est le taureau mousse. L'entrée est à 4 euros. Le mardi 14 juillet,
0: à 19h, bal avec la jungle qui est connue, et à 22h15, les feux d'artifice au parc du docteur Broche. Le mercredi 15, c'est la journée des Pékélés avec de nombreuses animations pour les enfants, petits traits, structures gonflables et pas mal d'autres activités. Donc fête votive des Margues du 10 au 19 juillet.
1: Merci Caroline de l'Office de Tourisme Cœur de Petite Camargue. On se retrouve toutes les semaines pour l'agenda des sorties sur les communes du Quélard, au bord Beauvoisin, et Margues et Vauvert. Je vous rappelle que vous pouvez aussi réécouter, télécharger cet agenda sur le site ou sur le SoundCloud de radiosystème.fr. Pour en savoir plus, un site internet, un Facebook.
0: Oui Dominique, le site internet de l'Office de Tourisme Cœur de Petite Camargue est www.cœurdepetitecamargue.fr. Vous pouvez aussi nous retrouver sur la page Facebook de l'Office de Tourisme ou sur l'Instagram.
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1: Après une première édition à Sandras en 2023, le Festival du Vivant en Cévennes a eu lieu du 16 au 30 mai 2026 sous une forme itinérante à la rencontre des autres vallées cévenoles et de leurs habitants et habitantes entre le nord du Gard et le sud de la Lozère. Guillaume Sirio, chargé de mission au syndicat des Hautes-Vallées cévenoles.
2: Cette deuxième édition, on est en itinérance dans les vallées cévenoles. On n'est plus deux structures porteuses comme à l'époque, mais on est quatre structures à travailler sur ce projet de festival. Donc le syndicat, le parc national des Cévennes, mais aussi le CPIE du Gard, donc qui est l'association qui est la tête de réseau des acteurs de l'éducation à l'environnement, et les écologistes de Lozière, qui est une association naturaliste basée au nord de Montpellier, avec qui on travaille depuis la première édition sur le festival. Et donc on est maintenant sur deux semaines en itinérance dans les vallées cévenoles avec une vingtaine de communes concernées par le festival.
1: Manon Debrun, chargée de projet au Festival du Vivant, elle nous dévoile les objectifs de cet événement ambitieux.
3: L'objectif de ce festival, qui se veut assez ambitieux, tant par le fond que par la forme, c'était de proposer deux semaines d'itinérance autour du lien au vivant et de proposer aux habitants et aux habitantes des Hautes-Vallées cévenoles de découvrir des ateliers, des spectacles, des concerts, des rencontres de manière participative pour essayer de discuter d'un autre moyen d'envisager la vie dans les Hautes-Vallées cévenoles. Ça a commencé il y a déjà 10 jours. C'est de la production culturelle, énormément d'acteurs issus du champ de l'éducation à l'environnement, de l'éducation populaire, de la culture, qui se sont retrouvés autour de tables pour pouvoir proposer des journées et des activités qui puissent être assez innovantes.
1: De l'innovation, il en est question avec des ateliers en bord de rivière menée par Anne Piffard, compositrice du collectif Arquitas.
4: On invite les personnes justement à utiliser ce micro et à écouter au casque en direct ce qu'ils entendent dans la rivière. Et puis aussi on a une table avec aussi des casques et un ordi où on peut entendre les sons qu'on a enregistrés depuis le mois de décembre. Et Pierre-Alain présente certains sons avec des photos. Et comme ça c'est le moyen d'échanger avec les personnes sur des thématiques et des situations concrètes des rivières.
5: 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Pour ressentir à l'intérieur de moi la résonance de l'eau.
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trônant fièrement sur la place Gambetta, la tour de l'horloge et la mémoire vivante de Vauvert. 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L'office de tourisme Cœur de Petite Camargue, en partenariat avec la mairie, a organisé des visites flash de la tour de l'horloge. 45 minutes de pur bonheur et de découverte de ce magnifique édifice. La restauration a été minutieuse et la tour de l'horloge est prête à vous accueillir. Les réservations se font directement auprès de l'office de tourisme Cœur de Petite Camargue par téléphone au 04 66 88 28 52. L'entrée est gratuite pour les habitants de la communauté des communes de Petite Camargue et à 3,50 euros pour les extérieurs. Attention, le nombre de places est à 8 personnes et la réservation est obligatoire. Bonne visite! Cet été, vous pourrez visiter la tour de l'horloge à 9h les jeudis 9 juillet, 16 juillet, 23 juillet, 30 juillet, 20 août et 27 août.

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0: Tout de suite, on retrouve Caroline, conseillère en séjour à l'Office de Tourisme Cœur de Petite Camargue, qui réunit, je vous le rappelle, les communes de Vauvert, Émargaud, Beauvoisin et Le Quélard. Elle vient toutes les fins de semaine pour tout simplement nous donner des idées de sortie sur ce territoire. Salut Caroline.
1: Salut Dominique.
0: Allez, la semaine du 8 au 14 juillet, quelles sont les actions, les activités, les animations qui sont mises en place sur le territoire de la communauté des communes de Petite Camargue? On a d'abord cette fameuse exposition de Vauvert qu'on répète chaque fois en début d'agenda, du 2 au 5 septembre, Fragilité de la plasticienne Julie About, une exposition sensible et poétique où délicatesse et réflexion se rencontrent. Tout public, c'est gratuit et c'est l'espace culturel Jean Jaurès à Vauvert. C'est ouvert le mercredi toute la journée, le jeudi que l'après-midi et le samedi que le matin. Que se passe-t-il le mercredi 8 juillet à Émargues, dis-moi?
1: Une course de taureaux jeunes. C'est l'anniversaire de la manna de Saint-Pierre. Ah. Cette course est à 17h30. Alors Dominique, des taureaux jeunes, c'est quoi?
0: Alors un taureau jeune, c'est un taureau qui n'a jamais, jeune bien évidemment, mais qui n'a jamais était dans une arène, donc c'est la première fois qu'il se retrouve dans une arène. Alors bon, on a du spectacle à coup sûr.
1: Voilà, donc c'est organisé par le club taurin La Balestia, l'entrée est à 8 euros. Après la course, donc de ce mercredi 8 juillet à 17h30, une petite buvette musicale avec grignotage vous seront offerts.
0: Le lendemain, le jeudi 9 juillet, course de taureaux jeunes à 17h30, toujours à Émargues avec les manades de Guillaume et Renaud, cette fois-ci organisée par le club taurin La Balestia, toujours, entrée 8 euros, toujours grignotage.

0: soirée républicaine à partir de 19h, donc à vos voisins, avec un concert de Git Harmony, petite restauration, structure gonflable pour les enfants. Et c'est sur la fameuse place du Temple à Beauvoisin.
1: Et on continue. Et toujours oui. Ce lundi 13 juillet à Vauvert. La fête nationale, départ du défilé du centre-ville jusqu'au parc de l'Espérion, et là, un spectacle pyrotechnique à la tombée de la nuit.
0: Voilà, les feux d'artifice reviennent, en espérant qu'on puisse le faire, puisqu'avec les sécheresses, etc., j'espère que ce ne sera pas trop dangereux.
1: Et l'événement phare de cette semaine, Dominique, c'est la fête votive des Margues, du 10 au 19 juillet. Donc le vendredi 10 juillet à 20h30, alors c'est un petit coup de cœur sympa, les jeunes sont passés à l'office de tourisme, ils nous ont remis l'affiche, et je pense que ça va être assez drôle. L'intervillage qui est organisé donc par cette jeunesse émargoise, les cow-boys qui seront des Margues contre les Indiens Massiargues. Une rencontre pleine de surprises et de fou rire aux arènes, et l'entrée est à 5 euros. Allez-y, je pense qu'on va passer une bonne soirée.
0: Et Margues contre Massiargues. Le lendemain, le samedi. Ah non, ça c'est le samedi. Oui, le lendemain.
1: C'est toujours pendant la fête.
0: Pendant la fête des Margues, oui, le 11 juillet, la journée sans et or.
1: Qui est très attendue d'ailleurs.
0: Alors,
1: hein.
0: C'est quoi? C'est une. Il y a une engasado du Vidour, la Vélémana de Arlantenco. Obanel Baranchelli et Lesco, c'est voilà, c'est une gaz.
1: C'est une gaz, mais une belle gaz, la traversée donc du Vidourle qui part de Massiargues et qui traverse donc pour aller jusqu'à Aimar.
0: Voilà, la traversée du Vidourle part des gardiens avec les taureaux,
1: bien évidemment. Bien sûr, à 11h, ce samedi 11 juillet.
0: Le dimanche 12 juillet, 21h, le point fort, c'est le taureau mousse. L'entrée est à 4 euros. Le mardi 14 juillet,
1: à 19h, bal avec la jungle, qui est connue. Et à 22h15, les feux d'artifice au parc du docteur Broche. Le mercredi 15, c'est la journée des Pékélés, avec de nombreuses animations pour les enfants. Petits trains, structures gonflables et pas mal d'autres activités. Donc, fête votive des Margues du 10 au 19 juillet.
0: Merci Caroline de l'Office de Tourisme Cœur de Petite Camargue. On se retrouve toutes les semaines pour l'agenda des sorties sur les communes du Quélard, Aubord, Beauvoisin et Margues et Vauvert. Je vous rappelle que vous pouvez aussi réécouter, télécharger cet agenda sur le site ou sur le SoundCloud de radiosystème.fr. Pour en savoir plus, un site internet, un Facebook.
1: Oui Dominique, le site internet de l'Office de Tourisme Cœur de Petite Camargue est www.cœurdepetitecamargue.fr. Vous pouvez aussi nous retrouver sur la page Facebook de l'Office de Tourisme ou sur l'Instagram.

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1: Bonjour les filles, bonjour les garçons, bienvenue sur le Funk Anthology. Vous écoutez DJ Vibe comme chaque semaine de Classic to Very Rare Records.

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Technologie by DJ Vibe, la collection à portée de main à l'instant, album de la semaine, MCR Records, Johnny Watley. À suivre sur le meilleur du son des années 80, le Robert White, et tout de suite Doris Guy.

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très très solide sur le Funk Anthology Ultra Remix de Morris Day. À suivre Shalamar et tout de suite The Tears.

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Album de la semaine sur le Funk Anthology, Jody Watley. Il est temps de se quitter, on se retrouve la semaine prochaine pour de nouvelles aventures. Salut à tous!

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On va la rattraper, celle-là. 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Allez, les amis. C'est Radio System, c'est House and Floor, c'est Jamon en mix live.

0: a 4 minutes, je parlais de ton frère avec Rachid. DK, Agricole, Fatima, Camélia, Meji, bienvenue.
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0: Simagucha en direct d'Ajaccio. Si Magucha commence à déhancher, c'est que c'est bon. C'est bon signe.
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Je suis ravi de l'apprendre. Cet été, on aura droit au triple salto arrière. Dans la piscine, Magucha. Ah, ancienne gymnaste, attention, il y a du niveau, les amis. Vous l'avez sous-estimé. Et elle va revenir en force après son opération.

Maguccia. Je sais qu'en Corse, ça déhanche, c'est obligatoire. À Galargue, ça déhanche aussi. Bienvenue Spoochie 30, Serious Dance Floor, Jamon en mix live.

ce qui se passe du côté de l'Espagne, on n'hésite pas. Spoochie 30, JN, bienvenue. Miloud, bienvenue à toi. Allez, déhanche.

Est-ce que vous le sentez, les amis? Le Chris G est pas loin. C'est la bonne heure. Avec du Chris G, on s'amuse, on se régale, on voyage. La bonne mélodie, l'artiste du moment, l'étoile montante 2026. Et il a pas fini de nous régaler, il travaille sur des gros projets. Spécialement pour vous, il a fait un remix ce soir. Encore une fois, c'est pas le premier. Il avait déjà remixé Da Sax pour vous. Il a remixé Morita pour vous. Ce soir, on a du bailar, DJ Pulpo.

Ça bercé les amis. C'est bougé. Ça déhanche. J'ai jamais vu un DJ mixer assis. Plus DJ. Enfin, un vrai.

Le Chris Gill arrive à grands pas. Restez à l'écoute. Ouvrez bien les oreilles. C-K-R-I-S. G. Il va falloir que tu me fasses un jingle avec ton pseudo.

les amis. On voyage, Aurélie, bienvenue. Nadège. Chris G. Hijaz. Hijaz.

0: DJ Monk sur Radio Système et TikTok en mix live.
1: Les amis, sur toutes les plateformes de téléchargement, Baccarat, Chris G, C-K-R-I-S-J, il est là ce soir.

J'aurais dû mettre l'habit traditionnel. Allez, si on l'a fait à Marrakech, comme prévu, avec Crazy, je me mettrai un habit traditionnel. Wu 555 à Tanger.

Florentina. Allez, ne fais pas cramer les merguez. Écoute-moi ce son by Chris G. Lolo, bienvenue. Il y a Laurence, il y a Laurentina, il y a Jean-Luc, il y a tout le monde.

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Jamon 301, 30 pour le gars, number 1 pour Jamon.

La Lune, vous l'avez entendu, vous l'avez téléchargé pour certains, vous l'avez écouté sur les plateformes. Il est là, Bajo La Luna, le carton de l'été 2026 sur Radio Système en exclusivité, c'est pour vous.

avec Arjack ce soir. Ah, il faut avoir repris le sport, Chris G. Si on fait une soirée qu'avec tes sons, on n'a pas le temps de reprendre.

merci Laurentina. Là toute la soirée. Chris G en a fait voyager du monde. Allez les amis, CKRIS.

0: comme l'impression que c'est Eden. Bienvenue à toi.
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Il est là, effectivement, le Sick Bromance, je l'avais pas vu. Incroyable, incroyable. Merci Rashbits. Il assure. Bientôt, John Maroon the World. Et Sick Bromance.

Je vais faire ma demande en mariage sur ce son, bailar. Chris G, veux-tu m'épouser?

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South Dance Floor. On a fait un tour en Corse grâce à Grizzly, Asia ERM 3. Bienvenue.

301 JAMON 301. On est à l'ancienne ce soir.

On était les premiers dans le sud. On est parti le chercher du côté de chez Rush Beats. Celui-là, chez les disquaires à Paname. Et on était en avance dans le sud de la France.

Anna l'Espagne, Rompela, Gary Malt, Anna Chris G, Espagna, Corsica, Francia, Paris, Rush Beats.

les amis, de Paname jusqu'au sud de l'Espagne, en passant par la Corse. On est avec vous les amis.

les amis, it's time to go. On se donne rendez-vous samedi prochain à partir de 21h. Merci d'être resté avec nous sur le www.radiosystem.fr, le 93.7 FM. Chris G, Rush Beat, le plus fidèle.

Allez, Rashbits, le prochain il est pour toi, c'est le dernier. Il va te faire bouger, on rend l'antenne après ça. Et on vous donne rendez-vous samedi prochain. 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

On le laisse partir l'artiste. Tu diras que du son de Rash Beats. Des remixes à ne plus en pouvoir. C'est pour ça que je l'ai capturé effectivement. Allez, je te laisse partir, c'est le dernier.

capturé comme un Pokémon, je suis mort de rire. On les laisse partir les artistes, il faut qu'ils se reposent. Lash Beats, Chris G, merci. Merci à tous les deux. 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